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0: 17h en temps universel, 10h30 à Téhéran.
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0: Le journal international avec vous, Fabrice Legrier, et à la une, cette grande prière dans la capitale iranienne ce matin à l'occasion des funérailles nationales de l'ancien guide suprême Ali Khamenei.
2: La plupart des hauts responsables iraniens étaient présents, mais toujours pas d'apparition en public de son fils et successeur, Mojtaba Khamenei. Une foule immense s'est rassemblée depuis hier dans la capitale iranienne. Témoignage dans un instant.
0: Les États-Unis, eux, ont célébré les 250 ans de leur indépendance.
2: Des festivités conclues par Donald Trump, qui a tenu un discours à Washington. L'Amérique est de retour, a notamment clamé haut et fort le président américain, qui en a aussi profité pour vanter son bilan ou encore pour s'en prendre aux communistes.
0: Et puis on écoutera aussi dans le journal des supporters marocains.
2: Supporters fous de joie après la qualification pour les quarts de finale de la Coupe du Monde. Les Lions de l'Atlas qui affronteront la France jeudi prochain.
0: En Iran, la plupart des plus hauts responsables du pays réunis pour une grande prière ce matin à Téhéran.
2: Prière à l'occasion des funérailles nationales de l'ancien guide suprême Ali Khamenei. Elle s'est déroulée au grand Mossala de Téhéran où est exposé son cercueil, avec au premier rang notamment le président iranien Massoud Pezeshkian ou encore le chef des gardiens de la révolution. Présents également trois des fils d'Ali Khamenei, mais toujours pas d'apparition en public de son fils et successeur, l'ayatollah Mojtaba Khamenei. Un deuxième jour d'obsèques nationales qui ont déjà rassemblé une immense foule de fidèles hier. Reportage de notre envoyé spécial à Téhéran, Sami Bourlifa.
3: Quatre silhouettes en tchador noir, ce long voile traditionnel qui couvre le corps de la tête aux pieds. Une mère et ses trois filles avancent dans une rue de Téhéran.
4: Bonjour madame, est-ce que vous pourriez vous présenter s'il vous plaît?
5: Maïda
3: et ses trois filles âgées de 12, 9 et 5 ans.
6: Dans cette chaleur étouffante, j'ai tenu à venir et j'ai insisté pour que mes filles soient également présentes, afin qu'elles voient de leurs propres yeux cette foule immense. Elles raconteront aux générations futures ce jour où les Iraniens ont rendu un ultime hommage à leur guide suprême.
3: Direction le Mossala pour Maïda, immense complexe religieux au cœur de Téhéran, de vastes esplanades, de hauts minarets, un dôme monumental, une arche gigantesque et des salles de prière où convergent des dizaines de milliers de fidèles rassemblés autour du cercueil du guide suprême.
6: Être réunis autour de la dépouille de notre leader compte beaucoup pour nous et l'image que nous renvoyons aux médias étrangers compte aussi. Même si sur vos écrans, cette foule vue du ciel apparaît comme un tout petit point, sachez qu'elle remplit tout l'espace.
3: Pour Rokaya, une autre mère de famille, cette semaine de deuil doit laisser une trace. Elle doit marquer les jeunes générations.
7: Nos enfants apprennent très jeunes ce que signifie la résistance et cela leur permettra de chasser les Israéliens de la région qu'ils occupent par la force. Les Américains aussi doivent quitter le Moyen-Orient. C'est ainsi que nous vengerons la mort de nos chefs militaires et le martyr de notre guide suprême.
3: Sami Bourlifa, Téhéran. RFI.
2: Des cérémonies prévues sur 6 jours et qui, selon les autorités, devraient attirer jusqu'à 20 millions de personnes à Téhéran.
0: Et pendant ce temps, Donald Trump lui a prononcé un discours à l'occasion des 250 ans de l'indépendance des États-Unis.
2: Discours d'une quarantaine de minutes. Depuis 250 ans, les États-Unis incarnent l'espoir, la promesse, la lumière et la gloire parmi toutes les nations du monde. Voilà ce qu'a scandé le président américain, qui en a profité pour saluer les héros de l'Amérique, et c'est assez large. Cela va de Buffalo Bill à Davy Crockett, en passant par Theodore Roosevelt. Donald Trump, qui a également vanté la prospérité sans précédent du pays et qui a aussi de nouveau fustigé le communisme, ça ne marche pas et ça n'a jamais marché. Fin de citation. Un discours suivi d'un gigantesque feu d'artifice. Toute la journée déjà, des événements ont eu lieu un peu partout. À New York, c'est une parade navale et aérienne qui avait lieu sur l'Hudson. Notre correspondant Gwendal Lavina y était.
8: À chaque passage de bateau ou d'avion, des applaudissements et la foule qui chante. Les 47 navires viennent pourtant du monde entier et remontent le fleuve Hudson, la clé de l'Amérique, a dit un jour George Washington, le premier président américain qui a combattu la marine britannique ici. Douglas, vêtu du drapeau américain, de la tête aux pieds, est très fier.
9: Je me sens bien, animé de l'esprit de 1776. Je ne m'attendais pas à ce que les bateaux soient aussi énormes. C'est impressionnant. Et j'aime bien la corne de brume. Les navires sont cool avec des pavillons toujours plus grands.
8: Monica a fait le voyage depuis l'Australie pour passer l'été ici. Elle ne voulait pas rater l'événement.
10: Je trouve ça merveilleux. Les bateaux sont vraiment magnifiques. Et qu'ils soient survolés par les avions, c'est génial. J'adore. Je suis heureuse d'avoir participé à ce super moment.
8: Robin a loupé le passage des avions, mais la symbolique derrière cette parade la touche particulièrement en ce 4 juillet.
11: C'est fantastique d'avoir tous ces bateaux venus du monde entier ici à New York pour les 250 ans. Je pense que ça crée un lien entre le passé et le présent.
8: À New York, comme chaque année, les festivités se sont terminées par un feu d'artifice géant suivi par de nombreux habitants et touristes. Gwendal Lavina, New York, RFI.
0: Dans l'actualité également, Fabrice, l'armée malienne qui affirme avoir repris le contrôle de la situation après les attaques coordonnées d'hier.
2: Attaques menées par les djihadistes du Jenim et par les rebelles indépendantistes du Front de Libération de la Zaouad dans au moins 6 localités du nord, du centre et du sud du Mali. Des offensives survenues après une vaste attaque menée fin avril et marquée par la mort du ministre malien de la Défense et la prise de la ville de Kidal.
0: Maroc qualifié pour les quarts de finale de la Coupe du Monde de football.
2: Les Lions de l'Atlas étaient opposés aux Canadiens qui leur ont donné du fil à retordre hier soir, mais Achraf Hakimi et ses coéquipiers ont fini par les faire craquer. Et au coup de sifflet final, Casablanca notamment a totalement chaviré. Réaction au micro de Mathias Reynal.
12: On a eu peur, mais quand même on était confiants. Vive le Maroc, vive l'équipe marocaine.
13: On a eu une première mi-temps un petit peu poussée, mais la deuxième était super, avec trois buts. On n'en demandait pas tant, maintenant on est qualifié. Maintenant, on attend la France.
12: On aura notre revanche. 2022, on a perdu 2-0. Cette fois, ce sera 2-0 pour le Maroc. Inch'Allah.
14: Regarde. Les Marocains, voilà, il est fou.
15: Aujourd'hui, je suis très heureuse, car aujourd'hui, on vient de gagner. Et on espère tous les Marocains qui se trouvent ici, qu'on va réussir à prendre la Coupe du Monde et Dima Maghreb.
2: Le Maroc qui affrontera la France jeudi soir, qualifiée elle aussi pour les quarts après avoir battu le Paraguay 1-0. À suivre, le Brésil face à la Norvège, rencontre que vous pourrez suivre en intégralité sur les antennes Afrique de RFI. Coup d'envoi à 20h TU.
0: En France, la course à la présidentielle de 2027 avec le meeting d'Edouard Philippe aujourd'hui.
2: Oui, premier véritable grand meeting de la campagne pour lui qui va se tenir au nord de Paris. L'ancien Premier ministre, maire du Havre et président du parti Horizon tient à faire de ce rendez-vous un moment de bascule et afficher notamment sa capacité à rassembler Valérie Gasse.
16: Les regards seront tournés vers le premier rang du meeting pour voir qui aura fait le déplacement pour soutenir Édouard Philippe. Déjà, deux ministres, Maud Bréjon et Mathieu Lefebvre, un ancien ministre, Éric Woerth, ont annoncé qu'ils ralliaient sa candidature et non celle du chef de leur parti, Gabriel Attal. La sarkozyste Nathalie Kosciusko-Morizet l'a aussi rejoint et sans s'engager clairement, le LR Laurent Wauquiez a lui estimé qu'il pouvait incarner l'ordre et le sérieux permettant de redresser la France, provoquant des sourires dans l'équipe du candidat où on dit accueillir positivement tous les propos qui confortent Édouard Philippe comme l'organisateur du rassemblement de la droite et du centre. Car c'est bien ça l'un des enjeux, apparaître face à Gabriel Attal et Bruno Retailleau comme celui qui peut incarner l'élargissement. Un des lieutenants d'Édouard Philippe ironise en référence au meeting de Gabriel Attal. Espérons qu'ici on regardera plus les présents que les absents. L'autre enjeu de ce meeting, c'est de permettre à Édouard Philippe de fendre l'armure, bref, de parler de lui. Un exercice pas aisé pour celui qui répugne à mettre en scène sa vie privée.
2: Valérie Gasse.
0: La France qui connaît par ailleurs un nouvel incendie ce matin.
2: Oui, il s'est déclaré hier soir dans les Pyrénées-Orientales à Trévillac, à une trentaine de kilomètres à l'ouest de Perpignan. Le feu a déjà parcouru 930 hectares, près de 600 pompiers sont mobilisés. Incendie en Espagne également, près de la Costa Brava, où les flammes ont parcouru quelques 2300 hectares. Et au Portugal, un millier de pompiers toujours mobilisés dans le nord pour lutter contre un incendie qui a ravagé plus de 10 000 hectares de végétation et qui a fait au moins 9 blessés.
0: En Inde, l'inquiétude des autorités concernant des applications mobiles capables d'immobiliser des tricycles électriques à distance.
2: Le gouvernement a obtenu le retrait de deux applications chinoises soupçonnées d'avoir été détournées de leur usage. Des conducteurs disent avoir vu leur véhicule s'arrêter en pleine course. Applications qui auraient donc servi à les désactiver à distance, alors qu'elles sont à la base conçues pour gérer les batteries. Devenue virale cette semaine, cette affaire soulève des questions sur la cybersécurité des véhicules connectés. À New Delhi, Abdullah Erali.
17: La démonstration a fait le tour des réseaux. Depuis sa voiture, un internaute immobilise à distance un tricycle électrique avec une simple application mobile avant d'aller prévenir le conducteur.
18: J'ai utilisé un logiciel. Depuis ma voiture, j'ai arrêté votre rickshaw.
17: Ces applications, conçues pour gérer certaines batteries, peuvent aussi actionner leur interrupteur. Sur les réseaux, les vidéos de rickshaw immobilisés se multiplient. De nombreux chauffeurs en ont fait les

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Oui, bon, à part aussi les ados. 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Ah non, je sais pas toi, mais moi, les humains en mutation, je peux vraiment pas. Pas du tout. Les jeunes, c'est bien sympa, mais qu'est-ce que ça flambe? Parce que ça a la vie devant soi, ce que tu me dis, ça me fait une belle jambe. 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Ça explore avec les doigts en cherchant un style capillaire. Ça profite des allocs sur le dos des parents. Non, j'ai rien contre les dreadlocks, mais à part eux...

0: à part aussi leurs parents aux jeunes.
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0: Et les amis de leurs parents.
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0: Et les amis de leurs amis.
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0: Et puis les autres.

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masses populaires en Europe ne sont pas opposés aux masses populaires en Afrique. Mais ceux qui veulent exploiter l'Afrique, ce sont les mêmes qui exploitent l'Europe. Nous avons un ennemi commun.

0: bienvenue, 10h TU midi, ici à Paris, le journal sur RFI.
1: Gilles Moreau.
0: Dans l'actualité, la suite des funérailles d'Ali Khamenei en Iran. Ce matin, presque tout ce que le pays compte d'importantes personnalités s'est recueilli devant le cercueil de l'ancien guide suprême. Aux États-Unis, le mauvais temps perturbe la commémoration de la déclaration d'indépendance. Avec 1h30 de retard, Donald Trump a prononcé un discours à la gloire de son pays. En France, Édouard Philippe sur la grille de départ. À l'approche de la présidentielle, l'ancien Premier ministre tient un grand meeting à Paris. À la Coupe du Monde de football, le tableau des quarts de finale se précise. Il y aura notamment France-Maroc jeudi à Boston. En huitième, le Maroc a dominé le Canada. La France a eu plus de mal contre le Paraguay. En Iran, les funérailles nationales de l'ayatollah Ali Khamenei en sont à leur deuxième jour. Elles ont été marquées ce matin par une grande prière en présence de la plupart des hauts responsables, notamment le président Pezeshkian, le président du Parlement ou encore le puissant chef des gardiens de la Révolution. Il y avait aussi trois fils d'Ali Khamenei, mais pas Mojtaba, qui a succédé à son père comme guide suprême. Depuis qu'il a été gravement blessé dans un bombardement, il n'est toujours pas apparu en public. Téhéran, ces cérémonies dépassent largement le cadre du sanctuaire où repose le cercueil pour s'étendre à toute la capitale. Reportage de notre envoyé spécial Sami Bourrelifa.
2: Quatre silhouettes en tchador noir, ce long voile traditionnel qui couvre le corps de la tête aux pieds. Une mère et ses trois filles avancent dans une rue de Téhéran.
3: Bonjour madame, est-ce que vous pourriez vous présenter s'il vous plaît ?
2: Maïda et ses trois filles, âgées de 12, 9 et 5 ans.
4: Dans cette chaleur étouffante, j'ai tenu à venir et j'ai insisté pour que mes filles soient également présentes, afin qu'elles voient de leurs propres yeux cette foule immense. Elles raconteront aux générations futures ce jour où les Iraniens ont rendu un ultime hommage à leur guide suprême.
2: Direction le Mossala pour Maïda, immense complexe religieux au cœur de Téhéran, de vastes esplanades, de hauts minarets, un dôme monumental, une arche gigantesque et des salles de prière où convergent des dizaines de milliers de fidèles rassemblés autour du cercueil du guide suprême.
4: Être réunis autour de la dépouille de notre leader compte beaucoup pour nous et l'image que nous renvoyons aux médias étrangers compte aussi. Même si sur vos écrans, cette foule vue du ciel apparaît comme un tout petit point, sachez qu'elle remplit tout l'espace.
2: Pour Rokaya, une autre mère de famille, cette semaine de deuil doit laisser une trace. Elle doit marquer les jeunes générations.
5: Nos enfants apprennent très jeunes ce que signifie la résistance et cela leur permettra de chasser les Israéliens de la région qu'ils occupent par la force. Les Américains aussi doivent quitter le Moyen-Orient. C'est ainsi que nous vengerons la mort de nos chefs militaires et le martyr de notre guide suprême.
2: Sami Bourrelifa, Téhéran. RFI.
0: Aux États-Unis, la fête nationale perturbée par la météo. Outre la canicule qui sévit sur la côte est, les orages ont joué les troubles fêtes à Washington. Le ciel, très lourd de menaces, a contraint hier soir les autorités à faire évacuer le National Mall, la grande esplanade, où Donald Trump a finalement prononcé son discours avec 1h30 de retard. Sans surprise, un discours très patriotique. Devant la foule, le président républicain a glorifié son pays, à ses yeux, chef-d'œuvre de l'histoire de l'humanité. Il a aussi réitérer ses attaques contre ses opposants politiques qualifiés de communistes. Il n'y a pas que Donald Trump et les républicains. En ce week-end de commémoration, les démocrates tiennent eux aussi à montrer leur attachement à la patrie, comme dans la ville de Cumming, dans l'état de Georgie, où s'est rendu Edouard Maille. Son reportage.
6: Des tracteurs, des pick-up, tous défilent et lancent des bonbons aux familles qui attendent sur le bord de la route. Et puis arrive le char du Parti républicain local. Et derrière, plus d'une vingtaine de démocrates, minoritaires dans ce comté, et quelques spectateurs le font savoir. Mais le défilé se déroule sans accroc pour le plaisir de Carl Verdon, militant démocrate.
7: C'était une super journée. Ça fait une dizaine d'années que je participe à ce défilé. Et cette année, il y avait beaucoup plus d'enthousiasme et de bienveillance et beaucoup moins de haine que les années précédentes.
6: Les républicains affirment souvent qu'ils sont le parti patriotique, mais Larry Long, lui, n'est pas d'accord.
8: Pour répondre à ce qu'affirment les républicains, les démocrates sont tout aussi patriotes, voire davantage, et il n'y a pas de haine chez nous.
6: Et ce défilé s'inscrit dans une stratégie démocrate locale. Être visible, montrer qu'ils existent ici, comme l'explique Becky Woomer, une cadre du parti.
9: Notre mouvement prend de l'ampleur et cela permet à nos électeurs de nous trouver. Les gens sont vraiment contents de nous voir sur le terrain.
6: Dans le défilé, les deux partis envoient des bonbons à la foule. Une candidate démocrate se réjouit. Elle estime que son parti est plus généreux avec le nombre de friandises données. Édouard Maille à Cumming en Géorgie, RFI.
0: Une situation très incertaine au Mali, au lendemain des nouvelles attaques lancées par des djihadistes et leurs alliés indépendantistes Touareg. Des habitants ont fait état de tirs et de fortes détonations à Gao, verrou stratégique pour contrôler le nord du Mali. En ce qui concerne Anéfis, autre localité du nord, un élu local rapporte que les rebelles contrôlent la ville et que les paramilitaires russes sont retranchés dans le camp de l'armée malienne.
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0: À la page politique en France, d'abord la réélection sans surprise ce matin de Fabien Roussel à la tête du Parti communiste qui tient son congrès. Alors qu'à droite, Édouard Philippe tient ce dimanche à Paris son premier grand meeting de campagne présidentielle. Face à ses rivaux à droite, Bruno Retailleau et Gabriel Attal, l'ancien Premier ministre veut faire de ce discours un moment de bascule en affichant sa capacité à rassembler. Alors que commence le Festival d'Avignon, grande manifestation de spectacles vivants en France, le monde de la culture s'alarme des coupes drastiques qui seraient sur le point d'être annoncées par l'État. Plusieurs organisations professionnelles du secteur ont écrit au président, au premier ministre et à la ministre de la culture. Elles dénoncent ces baisses qui menacent de nombreuses structures du monde du théâtre, de la danse et de l'opéra. Anne Verdaguer.
10: La crainte de ne pouvoir ouvrir au public en septembre est aujourd'hui bien réelle pour cette trentaine de lieux culturels qui risquent de devoir décaler leur saison à janvier 2027. Parmi celles-ci, on retrouve des institutions telles que le Théâtre du Rond-Point à Paris, l'Orchestre National et l'Opéra de Lyon, celui de Bordeaux-Aquitaine ou encore l'Orchestre National de Lille, mais aussi des plus petites structures encore plus fragiles qui craignent de devoir gérer des déficits abyssaux. Cette année, le budget de la culture est déjà en baisse de plus de 173 millions d'euros. Du côté des théâtres, cette diminution a affecté les subventions attribuées par l'État avec moins 5% de crédit pour la création, mais aussi des aides promises, jamais versées et qui devraient être amputées au final de 10 à 12%. Les perspectives budgétaires pour 2027 ne sont pas meilleures avec le plan d'austérité du gouvernement. C'est toute une économie, tout un écosystème et une mission de service public qui serait déstabilisée, soulignent les structures menacées qui dénoncent un risque sans précédent sur le secteur de la culture et appellent à des concertations urgentes.
0: Les pompiers combattent des feux de forêt qui ont éclaté dans le sud de la France à la faveur des températures élevées, du vent et de la sécheresse. Un incendie de taille frappe depuis hier soir les Pyrénées orientales. Il a déjà parcouru près de 1000 hectares. Des évacuations d'habitants isolés ont été réalisées tout au long de la nuit et à ce stade, il n'y a pas de victimes à déplorer, indique le ministre de l'Intérieur. On reste en France en ce premier grand week-end de départ en vacances. Un constat s'impose, les conversations téléphoniques au volant sont très dangereuses, elles multiplient par 3 les risques d'accident. Une nouvelle étude publiée cette semaine par l'assurance prévention le confirme. Anna Mellofeld.
11: Même en gardant les yeux sur la route et les deux mains sur le volant, une conversation téléphonique diminue la vigilance, explique Dominique Boulier, sociologue du numérique.
12: Cette étude-là remet en cause l'idée même qu'on est multitâche quand on a une activité auditive avec la conversation téléphonique, l'autre qui serait visuelle, et on se dit que ce n'est pas contradictoire parce qu'à ce moment-là, on peut mener les deux en même temps. En réalité, c'est faux parce que dans les deux cas, il faut un engagement assez élevé et de fait, on met une tâche avant l'autre et ça aboutit à des délais de 5 secondes dans la réaction, par exemple pour freiner quand il y a un danger qui se présente.
11: Les freinages brutaux des conducteurs au téléphone augmentent de 24%, constatent les chercheurs. Le vice-président de l'assurance prévention, Éric Lemaire, rappelle à la vigilance.
13: 80% des Françaises et des Français déclarent téléphoner ou utiliser leur smartphone au volant. On met en cause premièrement sa vie à soi, celle des passagers et puis celle des gens qui vous croisent. Et ça, c'est aujourd'hui extrêmement important de le rappeler.
11: Alors, on le rappelle, la règle quand on veut passer un appel en voiture, c'est de s'arrêter pour téléphoner.
0: C'était un reportage d'Anna Mellofeld. Enfin, au Mondial de football, le programme des quarts de finale se précise. Il y aura notamment France-Maroc jeudi prochain à Boston. En 8e, la France est difficilement venue à bout 1-0 d'une rugueuse équipe du Paraguay. Et de son côté, le Maroc a pris le dessus 3-0 sur le Canada pays co-organisateur de ce Mondial 2026. À tout à l'heure, 13h pour un nouveau journal. Dans l'immédiat, Religion du Monde, l'émission de Véronique Guémard. Très bonne journée à tous.

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Vous écoutez De vous à nous, on vous dit presque tout. C'est notre dernière émission de la saison et le contenu est un petit peu différent. Quatre sujets ont été déjà traités depuis 2019 ont été choisis. Et nos gentils reporters ont travaillé en binôme. Et comme au cinéma, ils font des dialogues, des flashbacks entre la vision du thème que l'on en a aujourd'hui et celle que l'on en avait il y a 30, 40 et 50 ans en arrière. Les sujets retenus sont la mode avec Michel et Sylvie, le tourisme avec Anne-Marie et moi-même, l'amour et les sentiments avec Florence et Michel, et l'alimentation avec Gertrude et MC. Sujets très divers, comme on le voit, mais qui ont fortement évolué et ont changé notre vie. Il ne s'agit pas de nostalgie, surtout pas, ni de « c'était mieux avant hein ». D'abord parce que nous avons vécu ces époques en tant que baby boomer et nous allons vous exposer nos visions et nos souvenirs. Il y aura des pauses musicales, des pubs iconiques de ces époques. Venez voyager dans le temps avec nous et bonne émission à tous.

0: slip de dîme coordonné, 3 francs.
1: Ah, les dîmes, pour des jambes sublimes. Bonjour à tous. Aujourd'hui, nous allons parler mode. Un sujet que je maîtrise parfaitement, puisque je suis, comme chacun le sait, présidente honoraire de l'Académie internationale du bon goût.
2: Créée quand ?
1: Il y a environ 3 minutes.
2: Ah, une vieille institution, donc.
1: Pour ce débat, j'ai invité Josiane, témoin direct des années 70.
2: J'aime bien le mot « témoin ». On dirait que j'ai survécu à une catastrophe naturelle.
1: Bah, quand on voit certaines photos de l'époque, le doute est permis. Hein.
2: Je sens que ça va être agréable.
1: Soyons honnêtes, les années 70 ont tout de même été une période difficile pour la rétine.
2: Pourquoi ?
1: Bah parce que personne n'avait encore compris qu'une chemise à fleurs orange n'était pas obligée d'être portée avec un pantalon violet et des lunettes jaunes.
2: Peut-être, mais aujourd'hui, j'ai vu une influenceuse porter un jogging, des escarpins, une veste de tailleur et une casquette de baseball.
1: Ça, c'est du mitch and match.
2: Dans mon village, on appelle ça s'habiller dans le noir.
1: Bon, il faut reconnaître que les années 70 avaient un style très particulier. Les chemises à fleurs, les vestes à franges, le daim, les foulards et les lunettes géantes.
2: Et les chemises brodées façon bohème.
1: Celles que les boutiques présentent aujourd'hui comme la tendance de l'été ?
2: Exactement. À chaque fois que je passe devant une vitrine, j'ai l'impression que quelqu'un a cambriolé mon armoire de 1974.
1: Et sans oublier les fameux pantalons pattes d'éléphant.
2: Ah, les voilà !
1: Ces pantalons tellement larges qu'on pouvait transporter les courses de la semaine.
2: C'est drôle parce qu'aujourd'hui ils sont revenus.
1: Pas du tout.
2: Ah bon ?
1: Aujourd'hui, on appelle ça un jean flair.
2: Donc vous reprenez exactement le même pantalon, mais en anglais.
1: Eh, c'est la magie de la mode.
2: Je commence à comprendre le principe. Tout revient, mais sous un autre nom.
1: Oui, mais en revanche, il y a une chose que les années 70 n'avaient pas inventée. Le crop top.
2: Tu plaisantes ? Dans les années 70, on montrait déjà son nombril.
1: C'est vrai ?
2: La différence, c'est qu'à l'époque, on appelait ça un haut court.
1: Ben, aujourd'hui, on appelle ça un crop top.
2: Encore une preuve que traduire un vêtement en anglais augmente immédiatement son prix de 30%.
1: Ouais. Et puis j'entends souvent dire que les vêtements sont de plus en plus courts.
2: C'est vrai que certains shorts actuels me laissent perplexe.
1: Bah, on hésite parfois entre un short, une culotte et un malentendu.
2: C'est amusant parce que les gens oublient que dans les années 70, la mini-jupe faisait déjà scandale.
1: Eh, comme quoi, Josiane, à chaque génération, on croit avoir inventé l'audace.
2: Et à chaque génération, les parents trouvent que c'est une catastrophe.
1: Oui, oh, les années 70 ont aussi accompagné une évolution importante. Les femmes se sont appropriées le pantalon dans la vie quotidienne.
2: Oui, et plus largement, on voulait davantage de liberté dans la façon de s'habiller.
1: Donc, finalement, certaines choses qu'on présente aujourd'hui comme révolutionnaires ont parfois commencé il y a 50 ans.
2: La mode adore faire croire qu'elle invente tout.
1: Parlons maintenant des influenceurs.
2: Ah, vaste sujet.
1: Ils lancent les tendances.
2: Dans les années 70 aussi, on copiait les célébrités.
1: Les chanteurs, les acteurs, les stars de télévision.
2: Exactement.
1: Donc finalement, c'est pas nouveau.
2: Non, la différence c'est qu'avant, on savait pourquoi les gens étaient célèbres.
1: Aujourd'hui pourtant, on nous encourage à avoir notre propre style.
2: C'est vrai. Mais pour avoir son propre... C'est vrai. Pardon.
1: Pour avoir son propre style, il faut regarder les mêmes réseaux sociaux, suivre les mêmes influenceurs et acheter les mêmes vêtements.
2: Finalement, tout le monde veut ressembler à quelqu'un qui veut ressembler à quelqu'un.
1: Oui, bon, eh bien parlons chaussures.
2: Avec plaisir.
1: Les années 70 ont quand même inventé les sabots.
2: Oui.
1: Je pensais qu'on ferait jamais pire.
2: Et puis quelqu'un a inventé les crocs.
1: Objection acceptée.
2: Et puis les accessoires ont changé.
1: C'est vrai.
2: Nous, on avait un foulard, un sac et quelques bijoux.
1: Aujourd'hui, certains sortent avec une montre connectée, des écouteurs sans fil, un smartphone, une batterie externe et une gourde de randonnée.
2: On ne s'habille plus, on s'équipe.
1: Sans parler des sacs à main.
2: Ah oui.
1: Certains sont tellement petits qu'on ne peut même pas y mettre ses clés.
2: Non, nos sacs servaient à transporter des choses.
1: Quelle drôle d'idée. Et les coiffures ?
2: Les années 70, c'était la liberté. Cheveux longs, boucles naturelles, volume.
1: Bah, aujourd'hui aussi, il y a du volume.
2: Oui, mais maintenant, il faut 3 tutoriels, 2 sprays texturisants et une vidéo sur les réseaux sociaux pour avoir l'air décoiffé.
1: Pas faux.
2: Nous, un coup de vent suffisait.
1: Bon, il y a tout de même une nouveauté. Aujourd'hui, on parle beaucoup de mode durable et d'éco-responsabilité.
2: Ça me fait sourire.
1: Bah pourquoi ?
2: Parce que dans les années 70, quand un pantalon était usé, on le raccommodait.
1: Eh bien aujourd'hui, on l'achète déjà usé.
2: Et on appelle ça une tendance.
1: Ah oui. Finalement, entre les années 70 et aujourd'hui, qu'est-ce qui a vraiment changé ?
2: Les noms.
1: Comment ça ?
2: Les pattes d'éléphant deviennent des flares. Les hauts courts deviennent des crop tops. Les fripes deviennent du vintage. Les vedettes deviennent des influenceurs. Les vieilles modes deviennent de nouvelles collections.
1: Ouais. Finalement, la mode est un peu comme un traducteur.
2: Comment ça ?
1: Elle prend de vieilles idées,
2: lui donne un nom anglais
1: et la revend 3 fois plus cher.
2: Comme quoi la mode change beaucoup.
1: Mais peut-être un peu moins.

0: Eh bien, vous venez d'entendre un titre d'actualité, « Tomber la chemise de Zebda ».
1: T'es prête ?
2: Hein ?
1: Je te disais, je me lance.
2: Quoi ?
1: Je me lance. Australie.
2: Ah non, pas encore.
1: Ben, on tombe dessus, c'est le jeu, ma pauvre Lucette.
2: T'as pas autre chose ?
1: Alors on va relancer la boule.
2: Hein ?
3: L'auto, à qui le tour ?
0: Eh bien, cette pub de 2002 est-elle toujours d'actualité ? Je sais pas, hein, franchement, j'en doute. Hein. Parce qu'en près de 25 ans, le tourisme a beaucoup changé. Comment et quand le tourisme a-t-il pris autant d'ampleur que maintenant ? En fait, quelle est la définition vraiment du tourisme ? Et donc du touriste, hein, parce que si on remonte à 40 ou 50 ans en arrière, ça a beaucoup évolué. Qu'est-ce que tu en penses, toi,
4: oui,
0: Marie?
4: Ben, oui, effectivement. Alors moi, je te donne la définition officielle de l'Organisation mondiale du tourisme. Un touriste est une personne qui séjourne plus de 24 heures en un lieu autre que son environnement habituel. Pour info, le mot tourisme vient de l'anglais « touring ». Et ça a été francisé au 19e siècle.
0: Oui, mais le concept a beaucoup évolué, changé. Souviens-toi de 1936. On donne aux ouvriers et aux salariés la possibilité de faire comme les patrons et la classe aisée. Ils obtiennent 15 jours de congés payés. Ils découvrent alors le goût des loisirs et des petits voyages.
4: Ah oui, 1936. Mais c'est un peu plus complexe que ça. Contrairement aux idées reçues, les gens ne se sont pas rués sur les plages dès les congés payés. Non, non. Parce que le concept loisir-tourisme n'entrait pas dans la vie du travailleur. Il a fallu s'habituer à ce vide de travail, même si c'était le paradis, hein, 15 jours payés. Ce n'est que l'année suivante que les loisirs se sont organisés. Et alors, surtout à vélo, en car, qu'on appelait autocar, ou grâce aux 40% de réduction des chemins de fer.
0: Oui, et puis après-guerre, les gens avaient envie de s'évader, de s'amuser, de découvrir les régions. Puis avec la troisième semaine, puis la quatrième semaine, on avait le temps pour voyager, pour aller voir ce qui se passait ailleurs. C'est à cette époque d'ailleurs que l'État a lancé les grands travaux d'aménagement du territoire. L'objectif était de garder les touristes étrangers sur notre sol, parce qu'ils traversaient la France du nord au sud pour aller en Espagne ou en Italie, beaucoup plus accueillant. Donc, démoustication des zones marécageuses, le sud de la France notamment, construction des grands ensembles immobiliers tels la Grande Motte, et toutes les côtes du littoral y sont passées. Il n'y avait pas encore l'aménagement du territoire, hein. Et puis, les grands axes routiers. Notre autoroute A13, elle a été ouverte en 1960. C'est la première et elle est en Normandie. Le pont de Tancarville aussi, pour les flux venant du Nord, en 1959. Et ne pas oublier le train avec le TGV qui reliait Paris-Lyon en 2 heures au début des années 80.
4: C'est vrai que les grands axes routiers ont bien aidé à désengorger les nationales. Rappelle-toi la mythique Nationale 7 de Jacques Trenet, surnommée la route bleue d'ailleurs, avec ses bouchons légendaires, même si maintenant on les retrouve au péage, ces bouchons. Mais ça faisait partie des vacances et du voyage.
0: Oui, mais à cette époque, en fait, les vacances ou les congés commencent dès la préparation du voyage. Où aller ? Comment y aller ? Quoi mettre dans la valise ? Quel délai du voyage ? Et le ravitaillement ? Quoi manger ? Où ? Quand est-ce qu'on va manger ? Mais ça, c'était avant Internet, avant le Covid, le covoiturage et le développement des voyages low cost en avion.
4: Une autre époque, c'est sûr. Surtout que jusqu'à peu, les vacances n'étaient pas fractionnées comme maintenant. On prenait la totalité des congés. D'ailleurs, on se rappelle, la France était en état de mort cérébrale au mois d'août, hein. Tout était quasiment fermé. La toile de tente dans le coffre ou sur le toit de la voiture, et c'était parti pour tout le mois, souvent en camping, au bord de la mer, parce que la montagne était encore assez élitiste.
0: Oui, c'est tout à fait vrai, oui. Et puis aujourd'hui, on diversifie le mode d'hébergement entre Airbnb, les campings de luxe, avec les étoiles pour que les clients consomment sur place, les camping-cars, le retour du vélo, les tentes, les caravanes, et puis les maisons de famille avec les résidences secondaires, et tous ces croisiéristes aussi qui débarquent dans les ports. Mais une autre interrogation, pourquoi il y a autant d'étrangers qui viennent visiter la France? Selon les données, on reçoit près de 100 millions de visiteurs ou de touristes par an. Cela représente quand même presque 140% de la population de la France, d'accord? Mais que viennent-ils chercher exactement?
4: Ah, ce qu'ils viennent chercher, ce qu'ils n'ont pas chez eux. La France a une situation géographique intéressante pour les Européens, et les liaisons terrestres ou aériennes font le reste. Elle est dotée de paysages variés, forêts, campagnes, très verdoyantes, montagnes. C'est d'ailleurs, on se rappelle, le plus grand domaine skiable aménagé. Elle est bordée de côtes aux noms évocateurs, côtes d'Albâtre, d'Émeraude ou de Nacre. Et pas moins de deux mers et un océan. Que demander de plus?
0: Et nous avons aussi un patrimoine culturel très riche, bien rénové aussi et mis en valeur par tous les moyens. En fait, c'est un état musée bientôt, hein. Exemple de l'importance de nos monuments. Le château de Versailles. Depuis près de 70 ans, il est utilisé dans les relations diplomatiques. On y reçoit les grands de ce monde, notamment les 250 ans là, de la création des États-Unis il y a quelques jours. Puis la première fois que Versailles a été utilisé en tant que outil diplomatique, c'est De Gaulle qui a reçu John Kennedy avec son épouse, qui en fait venait vraiment en France puisqu'elle était française.
4: Oui. Il y a aussi le bouche à oreille, moi aussi, qui fonctionne pas mal et qui fonctionne très bien en tourisme. Ce sont les touristes qui en parlent le mieux. Vous avez aimé, vous y reviendrez, pourrait-on dire.
0: Oui, et puis il y a tous les moyens possibles et qui sont utilisés en fait pour promouvoir tous les aspects remarquables de notre pays. Tout d'abord, il y a eu le guide Michelin. Pour guider les automobilistes. Il n'y avait pas de GPS ni d'Internet. Le routard. Et depuis 20 ans, il faut savoir que le Tour de France, qui est vu dans le monde entier, survole les régions en hélicoptère et raconte l'histoire des monuments, des villes, des fleuves, des rivières, par un historien. Et tout ceci est retransmis à la télévision. Ça donne envie. Et toi ?
4: Alors, moi, je vais vous dire quels sont d'abord les pays les plus représentés en tant que touristes.
0: Exactement, vas-y.
4: Donc, ce sont d'abord nos voisins européens qui viennent en touristes. Les Hollandais sont venus très tôt. Les Allemands un peu plus tard, puis sur la pointe des pieds, hein, parce que Seconde Guerre mondiale terminée, pas encore dans les mémoires.
0: Hein. On ne sait pas ce qu'ils vont nous faire.
4: Voilà, exactement. Ils nous attendent au coin d'un bois. Puis le démantèlement de certains pays autoritaires comme l'Espagne ou les blocs de l'Est ont permis aux populations de venir chez nous voyager. Puis beaucoup plus loin, au-delà des mers, les Américains qui choisissent essentiellement Paris, et à noter que ce sont les plus gros dépensiers. De même, les Chinois, alors eux, ils ont très peu de vacances, donc ils arrivent par car entier et ils visitent très rapidement quand même, et surtout Paris. Hein. Les Japonais ont également une relation culturelle avec la France. Alors eux, ils développent, étrangement, ce qu'on appelle le syndrome de Paris, parce qu'ils ont une image idéalisée de la capitale, qu'ils ont certainement au Japon, on leur vend ça comme ça, et du coup, quand ils sont confrontés à la réalité de la ville, ben, ils développent des angoisses, des peurs que les psychiatres ont nommé syndrome de Paris.
0: Et n'oubliez pas la gastronomie qui est très réputée avec les étoiles, hein, le guide Michelin à nouveau, mais aussi Goemio, le Petit Futé et bien d'autres. Les petits restaurants de village aussi qui sont toujours présents et bien, bien fréquentés.
4: Oui, ces petits restaurants de village, car nos petits villages, il y en a 35 000 petits villages quand même en France, ce qui fait de la France le plus grand pays européen avec le plus grand nombre de petits villages. Et cette particularité a permis de mettre en lumière, à travers des émissions culturelles ou des jeux concours, certains villages qui sont devenus très vite surexposés quand même. Et c'est un des revers du tourisme, je trouve. Il faut faire très attention à ne pas perdre son identité.
0: Alors finalement, que peut-on en conclure de cette société où les loisirs sont omniprésents?
4: Ben finalement, on ne pourrait plus se passer de loisirs, je pense. Et dès qu'il y a un peu de temps libre, on se plaît à sortir de chez soi pour rayonner autour de sa région ou sillonner beaucoup plus loin. Le tourisme, c'est quand même une grande aventure de découverte, de curiosité, de culture. En fait, l'herbe n'est pas plus verte ailleurs. Elle a juste une couleur différente.
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0: Combien de couples se sont formés sur la lambada de Kaoma en 1989? Ça tombe bien, parce qu'avec Michel, on va vous parler tout à l'heure d'amour et sentiments dans les années 60-70.
1: On se fait un petit caprice?
2: Ici? Tous les deux? Oh bah d'accord, bon alors, bon...
3: Dernier!

0: Ah, l'amour, il y a 50 ans. Les likes et le match n'existaient pas. Les sentiments évoluaient avec patience et charme, ce qui n'est guère présent aujourd'hui. Les relations se construisaient pierre par pierre, loin de la rapidité de notre monde numérique. Remettez-vous quelques années en arrière. Vous croisiez le regard de quelqu'un dans un café ou lors d'une soirée. Pas de profil en ligne, pas de photo filtrée, juste un sourire et une étincelle dans l'œil. Le match, c'était à ce moment-là réel. Pour se parler, pas de SMS ou de messages vocaux. C'était là le vrai chat, en face à face.
1: Et oui, c'est vrai qu'aujourd'hui, sur 4 de mes petits-enfants, 3 ont utilisé le web dans leurs relations. La méthode Gino a été remplacée par la méthode Internet. Et là, je ne pouvais pas passer à côté d'un bon mot que seuls les seigneurs peuvent comprendre. Et pour les jeunes, heureusement que Gino ne soit plus en service. Il y avait des loupés. Mais bon, pour en revenir aux rencontres, un seul a rencontré sa copine sur son lieu de travail. Donc, façon courante, il y a 50 ans. Et à l'époque, comme les gens changeaient peu d'employeurs, les couples formés ont perdu souvent leur travail ensemble lors de fermetures d'entreprises dans les années 2000. Une facilité au départ et un inconvénient à l'arrivée.
0: Le premier rendez-vous. Pas de « on se fait un café expéditif ». Il fallait se préparer. Choisir une tenue, pas de jean basket. Réserver un restaurant. Éventuellement, penser à des sujets de conversation pour éviter les blancs. Une vraie mise en scène, parfaitement réglée. Les sentiments se dévoilaient lentement. Pas de « je t'aime » des premiers jours, mais des lettres d'amour enflammées. Des bouquets de fleurs, pas des émojis. Des sérénades sur les fenêtres ? Bon, peut-être pas. L'amour était une lente infusion.
1: C'est curieux, Florence, mais quand je t'écoute, j'ai l'impression que tu me décris la première rencontre il y a 80 ans, en 1950. Personnellement, j'ai pas le même vécu. Je n'ai pas ressenti la même chose. Ou alors, peut-être que toi, en province et moi, en région parisienne, c'était peut-être pas la même chose. Peut-être que c'était la première fois pour toi et que cela avait de l'importance, alors que pour moi c'était moins sérieux et que je n'avais pas le même but. Mais je ne pensais en aucun cas au mariage. Pour moi, une femme sérieuse ne couchait pas le premier jour, mais le deuxième, oui. J'avais un peu plus de 20 ans et mes copines avaient tous la trentaine. Ça explique aussi les choses.
0: Oui, alors moi je ne couchais pas le premier jour. Effectivement, on pensait plus au mariage à notre époque. Donc pour officialiser la relation, pas de changement de statut Facebook, mais une annonce aux parents, une présentation à la famille. C'était un moment solennel où on se promettait fidélité et amour éternel. Ou même jusqu'à ce que la mort nous sépare, comme on disait à l'époque.
1: Eh oui, la mort nous sépare. Donc c'était quand même ultra sérieux. Mais à cette époque, il y a 50 ans, la contraception était encore balbutiante. Et qui n'était pas non plus, je vais le dire, rentrée dans les mœurs, car notre société en 75 était fortement empreinte du catholicisme. Et le côté fleur bleue et romantique, c'était donc pour la vie. Mais c'était souvent balayé par l'arrivée d'une grossesse imprévue. Et là, vite vite, le mariage pour remède. Ce qui a souvent créé des coupes bancales dès le début, il faut bien le reconnaître.
0: Alors oui, l'amour il y a 50 ans était plus codifié, mais moins instantané que l'amour d'aujourd'hui. C'était un amour plus authentique, plus précieux. Par contre, en 2026, on ne s'interdit plus de tomber amoureux.
1: Eh oui, Florence, et je dirais même plus, tomber en amour, c'est encore plus joli. Quel bonheur! Vivre sans amour, c'est vivre au ralenti. Cherchez pas la référence, c'est de moi.
0: Et même amoureux à un âge avancé, on le revendique et on ne se cache plus. Combien de mariages dans les EHPAD ?
1: Oui, alors là, ça doit fâcher quelques enfants, pour l'héritage sûrement.

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1: Je vous ai préparé quelques perles.
2: Des perles qui se mangent? Ça alors, j'ai jamais vu ça. C'est drôlement tendre.
3: Et ça a bon goût.
1: C'est du bon blé et ça plaît aux petits.
3: Et aux grands.
1: Ça change des pâtes, hein.
2: Tu es une vraie perle.
1: C'est pas moi, c'est Tipiak.
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0: Comme le pirate, partons à la découverte de l'évolution positive ou négative de notre alimentation.
6: Nos compagnons de principes actifs vous ont parlé du tourisme, de la mode, des amours d'aujourd'hui et d'hier. MC et moi, nous avons choisi le thème qui nous tient à cœur, l'alimentation. Mais MC, pour toi, qu'est-ce que ça t'évoque l'alimentation ?
0: Pour moi, l'alimentation est un apport d'énergie, de nutriments indispensables au développement et au bon fonctionnement de notre organisme. On dit qu'il faut se nourrir sainement pour vivre plus longtemps, en meilleure santé. Et tu es d'accord avec moi, Gertrude ?
6: Ben oui, hein, tout à fait d'accord. Hein. Mais car depuis des millions d'années, manger c'était déjà un soin à soi. C'était un équilibre médicinal. On mangeait pour vivre. Et non pas manger pour manger. Mais actuellement, on parle de la malbouffe. Et si vous le permettez, Jean-Pierre Coff disait quoi ? Mais c'est de la merde ! Oh, mais actuellement aussi, au vu du classement de l'alimentation en 3 catégories, c'est-à-dire simple, transformé, ultra transformé, mais on parle de quoi ? On ne parle plus de gastronomie, mais de la chimie comestible. Ou du palais industriel. Alors, MC, d'après les échanges que nous avons eus en dehors de l'antenne, j'ai senti que tu as eu un peu de nostalgie concernant l'alimentation de l'époque. Le pourquoi, pour toi, il y a 30 ans, 40 ans, voire 50 ans, l'alimentation était-elle celle d'aujourd'hui ? Était-elle meilleure ?
0: Il y a de quoi, car dans le temps, les repas étaient davantage du fait maison. On passait du temps à cuisiner les produits bruts qui venaient souvent du jardin et de l'élevage, et suivant les saisons, les légumes, fruits, viande, lait. Les plats étaient préparés, étaient toujours presque inexistants. S'alimenter, c'est cuisiner, partager. Des repas de famille à ne pas en finir. Cela passe par le plaisir de la vue, de l'odorat, du goût. Malheureusement, et à nos jours, l'industrialisation a mis le nez dedans. Aujourd'hui, l'alimentation est devenue trop transformée. Qu'en penses-tu ?
6: Ben, je te rejoins. En y ajoutant qu'on vivait simplement avec les produits de la ferme ou des marchés environnants. Les supermarchés étaient inexistants. Maintenant, on peut parler de l'évolution sociétale où tout doit aller très vite. Il est hors de question de rester attablé pendant des heures et des heures. Maintenant, on doit avoir tout à notre disposition. La nourriture toute faite, des sandwichs pris sur un coup de pouce, des fast-foods à tous les coins de rue. Ah, elle est passée où, ma gamelle ? Mais ce qui est drôle, les appareils de cuisine se vendent comme des petits pains. Des cuisines sont de plus en plus bien aménagées. Bah, autour d'une discussion, les gens donnent l'impression d'avoir moins de temps pour cuisiner. Effectivement, c'est plus facile de prendre son téléphone et commander son repas. Les fast-foods ont de la cote. Plus de nourriture simple. Transformée, mais ultra transformée. Où va-t-on ? Mais pourquoi ? MC.
0: Parce qu'on dispose d'un choix plus vaste toute l'année de produits venant du monde entier. Fruits exotiques, cuisine asiatique, mexicaine, indienne. Les produits ultra transformés sont en forte augmentation. Tout est cuisiné, emballé et prêt à être consommé tout de suite. Les pouvoirs publics, soucieux du bien-être de sa population, diffusent des informations et des préoccupations liées à la santé. Mais l'abondance alimentaire et la disponibilité permanente des aliments font que l'obésité et le surpoids sont dans de nombreux pays en forte augmentation. On grignote plus, collations, boissons sucrées, on mange à des heures irrégulières. Les portions servies dans les chaînes de restauration rapide sont importantes et la sédentarité a également progressé. As-tu des aliments à ajouter, des éléments, pardon?
6: Oui, effectivement. Les aliments voyagent, mais à quelle fraîcheur! Avec la mondialisation, l'abondance alimentaire, oui, mais à quelles conséquences? On exporte autant qu'on reçoit. Et la pollution, le gaspillage, les maladies, les autres vivants comme les végétaux, les insectes, qui s'implantent en dehors de leur milieu naturel. Un abus ou un besoin? Actuellement, les légumes n'ont plus de goût. C'est pour cela que pratiquement tous les aliments cuisinés contiennent du sucre. Mais pourquoi? Pour donner du goût? Je ne comprends rien. Je profite de l'antenne pour vous raconter une petite histoire du sucre. Vous savez que la canne à sucre est originaire de la Nouvelle-Guinée avant de se répandre sur toute l'Asie. Mais à cette période, le sucre avait un but thérapeutique. Mais actuellement, il est décrié, même considéré comme un poison du siècle, parce qu'il y a dans, il y en a dans tous les plats préparés. Ce n'est plus un médicament, mais il porte un autre nom, un exauceur de goût. Mais je vais vous raconter aussi un autre. Alors, par exemple, quand vous achetez un petit saucisson, paraît-il qu'on achète toujours le même. Mais pourquoi? Tout simplement, la quantité de sucre contenue dans ce saucisson convient à notre palais. Les industriels innovent sans cesse en y ajoutant des additifs qui nous détruisent à petit feu. Le cholestérol est apparu apparemment après la guerre. Y a-t-il un lien avec la malbouffe, MC?
0: Il y a 40 ans, on ne parlait pas de calories, d'additifs et de l'impact de l'environnement, pas de régime alimentaire. L'alimentation était faite, mais davantage de beurre, graisse, sel, sucre, bien sûr avec modération. Aujourd'hui, on voit des recettes avec des alternatives. Épices pour moins saler, mettre de la courgette pour remplacer le sucre dans les gâteaux, on cuisine à l'huile d'olive à la place du beurre. Ou encore, quel aliment pour un corps sain qui nettoie tel organe ou bien anti-inflammatoire? Des aliments suivant ton humeur. Qu'en penses-tu, Gertrude?
6: Oh, on invente aussi des recettes pourvu que le palais soit satisfait, excusez-moi. Et c'est bon toujours pour notre organisme. Mais citons par exemple celui qui a inventé le jus d'orange. Avait-il raison? Maintenant, on nous conseille de manger le fruit que de boire le jus. Oh, restons dans l'heure du temps et non dans la nostalgie. Je dirais même de suivre le mouvement, c'est-à-dire manger 5 fruits et légumes par jour, car c'est l'évolution.
0: Une question, Gertrude, personnelle. Qu'est-ce qui t'a amené à devenir végétarienne?
6: Ah, mais je ne suis pas devenue végétarienne. Je suis innée avec, car dans mon pays d'origine, la vache est sacrée, le mouton considéré comme Dieu, le cochon inexistant. Alors, j'ai grandi en mangeant que des végétales. Mais en arrivant en France, j'ai continué le même régime et trouvé ce qu'il me faut dans les magasins biologiques. Mais
0: Si tu voulais passer un seul message à quelqu'un qui veut réduire sa consommation de viande, lequel serait-il?
6: Oh, mais je pense que tout excès est néfaste. Il faut diversifier juste son alimentation. Alors, manger peu, mais bon et de bonne qualité. On peut remplacer la viande par les légumineuses. Un exemple, les lentilles associées au riz, des haricots au maïs, sans oublier les fruits à coque. À toi, MC. Tu as tenu un restaurant. Mais quel genre de produits proposais-tu aux clients? Es-tu fast-food ou pot-au-feu?
0: C'était plutôt une cuisine traditionnelle, familiale, authentique et du fait maison. Les plats étaient mijotés et généreux, du genre blanquette, bourguignon, pot-au-feu. On prenait le temps de manger, plutôt qu'une restauration rapide et d'avaler un burger en 5 minutes. Avec le cadmium, le gras, le sucre, les pesticides, des légumes récoltés avant maturité. Bonjour l'estomac et ce qui s'ensuit.
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0: C'était Papa Mambo de Souchon. Alors, vous avez, après les remue-ménages dans nos souvenirs, passons aux mois qui viennent, c'est-à-dire l'été, juillet et août. On vous propose nos bons plans en Normandie pour juillet, août, peut-être septembre aussi. Et on commence avec Anne-Marie et son château.
1: Et oui, parce que dans mes bons plans de cet été, ce sont les châteaux. Parce que notre région n'en manque pas, ils sont tous riches d'histoires de guerre et de réconciliation. La Normandie offre une gamme diverse et variée de châteaux, de quoi vous régaler. Alors je vous propose en cette chronique de mettre en avant un château vestige, un château situé à 20 km de Rouen, à Moulineaux, le château de Robert le Diable. C'est une mythique forteresse, objet de nombreuses convoitises durant les guerres de conquête de la Normandie, détruit plusieurs fois et rebâti autant de fois. Ce château fut finalement rendu au roi de France, mais abattu définitivement en 1418 à l'approche de l'armée anglaise afin qu'elle ne puisse pas s'en servir contre Rouen. Alors ce château devint donc une ruine, mais une ruine qui n'a pas dit son dernier mot. Je vous laisse le plaisir de découvrir au cours d'une visite guidée la légende de ce personnage légendaire médiéval qu'est Robert le Diable. Dans un cadre dépaysant de ce château qui surplombe la Seine et dans un parc de 3 hectares, vous pourrez vivre le temps d'un week-end du 4 juillet au 2 août les aventures les plus époustouflantes les unes que les autres. Par exemple, vous aurez accès à un Explore Game sur les traces des fantômes de la forteresse. Ou alors l'Explore Game, je vous le dis, c'est quand même un peu payant. Mais vous assisterez aussi à des spectacles géants, de cascades, combats médiévaux, vie de camp qu'on continue. C'est l'épopée médiévale et là c'est gratuit. En accès libre du 4 juillet au 12 août. Allez sur le site du château Robert le Diable. Vous aurez les horaires, les jours ouvrés et le week-end, c'est surtout de 11h à 19h, restauration sur place ou pique-nique. N'hésitez pas, go !
0: Merci Anne-Marie. Et là, c'est Michel qui va nous emmener à Cherbourg.
2: Michel, oui. Eh bien, on va faire un petit tour de Normandie hein, avec moi. Vous allez vous évader à pas cher avec la SNCF. Je vous explique. Vous prenez un forfait week-end, 2 jours, 20 euros.

0: euros, j'ai bien dit 20 euros pour deux personnes. Vous pouvez, sur ces 20 euros, vous avez trois billets gratuits pour des enfants jusqu'à 12 ans, donc vous payez toujours 20 euros. Et si vous voulez emmener les grands-parents, eh bien vous rajouterez 5 euros de plus par personne dans la limite de 3. Vous voyez, ça fait un voyage pas cher. Et c'est sur 2 jours. Alors ce que je vous propose, eh bien le samedi, vous allez à la plage à Trouville. Et puis là, vous sortez de la gare de Deauville, à pied un petit kilomètre, et vous passez la journée, vous emmenez le pique-nique, la crème solaire, pour les méduses, vous voyez, au poste de secours, je ne sais pas s'il y en a. Ça, c'était le samedi. Et le dimanche, je vous propose d'aller à Cherbourg visiter la Cité de la Mer. Mais attention, la Cité de la Mer, l'entrée, c'est quand même 21 euros par adulte. Pour les enfants de 5 à 17 ans, 15 euros. Et puis, vous verrez, donc, prévoyez plusieurs heures, hein, presque 5-6 heures. Vous verrez des expositions maritimes, des bathyscaphes dans l'entrée, une exposition sur le Titanic reconstitué. Vous pourrez aussi visiter le sous-marin nucléaire Le Redoutable, qui était le premier sous-marin nucléaire français avec ses engins Lost Missile. Attention, les enfants de moins de 5 ans ne peuvent pas le visiter. C'est une question de sécurité. Ah, j'oubliais, il y a aussi un super aquarium, presque aussi bien que celui de Monaco ou de Boulogne. Voilà. Et si, par contre, ça vous fait un peu cher ces entrées, eh bien, comme vous êtes à Cherbourg, vous zappez la Cité de la Mer et vous allez à la plage à Octeville, qui est juste à côté. Vous voyez ? Le même forfait de 2 jours existe en semaine. Il est à 35 euros. Et ces forfaits sont valables à la SNCF et aussi avec les cars nomades de la région. Mais il faut rester en Normandie. Hein. Pas question d'aller visiter Paris, la cathédrale ou d'autres monuments. Alors, bon voyage en Normandie.
1: Merci, merci Michel. Et c'est MC qui va revenir peut-être en dans l'heure, peut-être avec ces festivals.
2: Oui, exactement. Au rythme des festivals, chaque été, les villes, villages, plages se transforment en scènes à ciel ouvert. Je vous propose 3 endroits au plus près de chez nous. Festi-Iton, à Danville, les 4 et 5 juillet, gratuit et tout public, qui met à l'honneur les arts de la rue et le spectacle vivant, comédiens, acrobates, jongleurs, musiciens. Repas champêtre, défilés et fanfares le samedi soir, suivis le dimanche par des spectacles de rue dans le centre-ville et à la base de loisirs, festival qui se termine aux étangs par une paella musicale et un grand feu d'artifice. Sa position en milieu rural en fait un festival précieux et rare dans l'heure. À Verneuil-sur-Avre, les étoiles symphoniques, du 12 au 22 août, créées il y a 12 ans, rassemblent des jeunes musiciens de 6 ans à 24 ans. 52 concerts gratuits sont donnés dans des joyaux du patrimoine normand, églises, abbayes, château et autour de Verneuil-sur-Avre. Le 22 août, grand concert de clôture sur la place de la Madeleine à Verneuil-sur-Avre. Et les 26 et 27 septembre à Claville, les Arts à la Mare, festival multiculturel et éco-citoyen pour tout âge. Concerts, spectacles de rue, jeux collectifs, de la danse, de la magie et de la restauration 100% circuit court et zéro déchet. Une chose est sûre, cet été encore, les festivals feront vibrer les foules. Chacun écrira son souvenir.
1: Merci, MC. Sylvie, alors, tu nous parles des plans d'eau, je crois.
3: Oui, j'ai choisi 3 plans d'eau dans l'heure pour profiter de l'été. Alors, vous avez le domaine de la Noé à la Bonneville-sur-Iton, qui, moyennant une petite participation d'entrée pour les non-résidents, vous propose dans un écrin de verdure les plaisirs de la baignade avec sa plage de sable fin, les balades autour du lac, des aires de pique-nique, Pour se divertir, il y a un terrain de pétanque, deux beach volley, et vous pouvez faire aussi du pédalo, du kayak et du paddle selon tarif. À Danville, les étangs de Liton est un espace de loisirs ouvert à tous. Outre son terrain multisport, ses aires de jeu, vous pouvez pique-niquer, faire du mini-golf, de la pétanque, du pédalo ou du paddle avec participation. On vous propose aussi un parcours de santé et vous pouvez même pêcher à certaines périodes de l'année. Par contre, la baignade est interdite. Et maintenant, je vous emmène à l'Eripose, qui se trouve tout simplement à Pose. L'entrée pour les piétons et les motos est gratuite et de 6 euros pour les voitures et minibus. L'Eripose, ce grand cadre de nature, va vous proposer de nombreuses activités nautiques, des plages aménagées autour d'un grand lac. Vous pouvez vous poser pour pique-niquer et apporter votre barbecue. Les nombreux sentiers permettent de vous balader à pied ou à vélo. Il y a un camping de mai à octobre, des hébergements, un centre sportif, un téléski nautique. Vous pouvez même louer du matériel nautique d'avril à septembre. Et bien d'autres activités encore, comme l'aquajump, un parcours gonflable sur l'eau, et l'aquaslide avec des jeux aquatiques. À noter que les trois endroits dont je vous ai parlé ont des parkings facilement accessibles. Pour plus de renseignements, contactez leur site internet. Alors, bonnes vacances à tous.
1: Merci Sylvie. Gertrude, les événements gratuits, je crois.
4: Oui, tout à fait. Mais comme tout le monde se serre la ceinture, je vous propose des escapades gratuites au cours de cet été, tout en restant en Normandie. Les Normands ont du mal à croire que notre belle région est fraîche. Notre belle fraîche région est très prisée par les vacanciers amoureux de la nature et à la recherche de la fraîcheur. Il faut qu'on soit fier. C'est pour cela qu'on n'est pas obligé d'aller trop loin. Il y a tout ce qu'il faut près de chez nous. Des promenades, seules ou en famille, des spectacles différents. Je vous conseille d'aller sur le site, le comptoir des loisirs, et vous trouverez tout ce qu'il faut. Moi, j'en ai pioché quelques-unes. Par exemple, une balade en famille de 4 km à Arnières-sur-Iton. Fontaine sous Jouy avec sa forêt classée en espace naturel sensible. En descendant dans la vallée, vous pourrez même contempler les ruisseaux avec une eau d'une transparente exceptionnelle. Cela vous plongera dans les années 1900. Où Paris avait réservé ce site pour son approvisionnement en eau. Cela n'étonne pas. Ça m'étonne pas de voir que les truites élevées à côté ont été médaillées d'or. Mais si cela vous enchante, vous pouvez faire une petite pause aux étangs, juste à côté, pour un petit goûter ou un petit repas, parce que là-bas, ils proposent une cuisine très délicieuse, abordable, avec des produits locaux. Vous pouvez aussi faire un petit circuit à pied, seul, en famille aussi, ou en groupe. Par exemple, sur les coteaux de Saint-Michel, la forêt de la Madeleine avec ses 17 mares, la ferme de Navarre pour même les plus petits. Mais pour les courageux, vous pouvez aller aux Andelys, sur le mont Puvin, dans 9 km. Mais pour l'avoir fait, il faut être bien armé. La nature, elle est magnifique. La vue sur scène était exceptionnelle, mais ça se mérite quand même. Il y a des spectacles très organisés dans l'agglomération. Donc, par exemple, le 4 juillet à 15h, à l'église de Normanville, il y a un spectacle et puis un goûter qui s'ensuit. Vous pouvez aussi aller sur le site de la naturedansl'heure.fr où vous trouverez plein de choses. Par exemple, le 3 juillet à 21h, à Giverny, il propose la danse de chauve-souris. Le 11 juillet à 9h30, il y a les écailles de la ronce. C'est une balade à la recherche de ces sentinelles de la biodiversité. C'est l'occasion de ne plus craindre les serpents, les mal-aimés. Je suis le mal-aimé, je suis le mal-aimé.
1: Merci Gertrude. Eh bien, écoutez, avec tous ces bons plans là, on va passer un bel été, j'espère. Notre émission se termine. Avez-vous voyagé avec nous ? Bien, votre passé sera ce que vous ferez de votre présent aujourd'hui. Donc, faites-vous des souvenirs pour votre futur. Dans 30, 40 ou 50 ans, la société aura encore plus changé que ce que nous avons, baby-boomers, vécu. C'était la minute philosophique et elle est terminée. Merci à nos gentils reporters et à Damien pour la technique. Passez de bonnes vacances, si vous pouvez, à tous. Faites attention à vous, la chaleur, la route, les loisirs. On vous dit à la rentrée avec d'autres sujets frais et dispo. Au revoir.
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7: Tu cherches un emploi de chanteur d'opéra.
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0: avec des poils autres
1: propres. 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
0: Ah, cette galère me tient au cœur.
2: Une histoire pas comme les autres. Une histoire qui vous sera contée en musique et par les instruments de l'orchestre. Et bienvenue dans votre numéro du mois de juillet, j'ai bien dit juillet, de Scène de vie, vie de scène, une émission réalisée en coproduction entre le Tangramme et Principe Actif et qui a pour objet de vous parler de spectacles vivants. Mais avant tout pour moi, la joie de retrouver Nat et Caro au micro. Bonjour.
3: Bonjour JC.
4: Bonjour JC.
2: Au sommaire de cette émission du mois de juillet, j'insiste sur ce mois de juillet parce qu'on a cette chance cette année d'avoir un vendredi tout début juillet avant les vacances scolaires qui nous donne la possibilité de faire un numéro supplémentaire de Scène de vie, vie de scène. Un vrai bonheur pour nous en fait, tout simplement. Au sommaire de cette émission, eh bien, ça nous donnera l'occasion de regarder un petit peu en arrière sur le mois qui s'est écoulé.
4: Oui, nous parlerons anthropocène avec un retour sur les anthropocènes du Tangramme. Donc Caro nous fera un retour sur ce qui s'est passé, les événements majeurs, les anecdotes.
3: Vaste programme.
2: Mais nous ne ferons pas que regarder en arrière car nous regarderons également en avant.
4: Avec notamment Caro. Mais,
3: puisque notre présentation de saison a eu lieu mercredi dernier, moi je voulais faire un petit peu un focus sur la convivialité et quelques points qu'il me semble incontournable de marquer d'une petite gommette rose.
2: Ah bah oui, une petite gommette rose parce que nous parlerons également des journées du matrimoine.
4: Et oui, qui seront à venir en septembre.
3: Comme tous les ans,
4: au moment des journées du matrimoine.
2: Nous ferons un tour non exhaustif de l'agenda qui nous attend pour ces beaux jours. Nous terminerons avec le traditionnel extrait de film dont Nathalie nous dira rien parce que c'est du suspense, c'est comme ça. Nous aussi, on fait les grandes méthodes,
4: des grands teasing.
2: Voilà, on fait du teasing, nous aussi. Mais tout de suite, sans plus attendre, commençons par une autre de nos traditions, le son d'ambiance.
5: Bon, pour moi, il n'y a rien pour garder que s'il y a faux, il y a vrai. Mais tout ça, c'est vrai. Parce que la vie, c'est dire, c'est toi, tu vois. C'est dire, c'est moi. La vie, c'est dire. Mais la vie, c'est belle.
2: Ah ouais.
5: Là, c'est belle comme il y a des soleils, il y a de tout, il y a des vies. Mais c'est belle comme je travaille. La vie, c'est belle. Avant, la vie, c'est dire. Parce que je ne travaille pas. Il n'y a pas de l'argent, il n'y a pas de tout, il n'y a pas de maison. Mais maintenant, je travaille. Il y a des maisons, il y a de l'argent, j'ai touché de l'argent. La vie est belle.
3: Alors JC, dis-nous tout. Où as-tu laissé traîner ton micro ?
2: Alors mon micro ne traînait pas vraiment. On a carrément installé un studio. C'était vendredi. Vendredi, je suis en train de chercher la date. Ça devait bien être le 24, 25, 26, 27. Je ne sais pas. Un vendredi, en tout cas, qui avait 26. Un numéro comme ça. 26, numéro 26. Alors il avait ce vendredi. Nous étions à Idévert, du côté de, enfin pas du côté, à Val-de-Reuil précisément. Et c'était l'Assemblée Générale de l'association Idévert, avec lesquels nous avons des liens, bien entendu, Idévert, Idévette et Principe Actif.

0: connaît bien quand même, on défend certaines valeurs communes et notamment nous échangeons autour de la question des chantiers d'insertion. Ce sont des contrats spécifiques de 2 ans qui, en plus du travail, proposent un accompagnement socio-professionnel. Socio-professionnel, ça veut dire sur la formation, sur l'employabilité à la fin de ces 2 années de contrat, mais aussi un travail sur tous les freins qui sont liés à l'emploi. Parce que on l'entend parfois il suffit de donner un boulot pour que tout aille bien. C'est pas tout à fait le cas, c'est pas toujours la réalité. Parfois il y a la barrière de la langue, la barrière culturelle, la barrière de déplacement, de mobilité, d'hébergement, de garde d'enfants, tout un tas de freins qui existent avant de pouvoir accéder à l'emploi. Chez IDVR comme chez IDVET, ce sont des chantiers d'insertion comme Cicérone, hein, d'ailleurs il y en a bien d'autres des chantiers d'insertion. C'est un chantier d'insertion qui prend la personne en globalité et qui l'amène d'un point A un point B qui normalement est plus proche de l'employabilité quand on arrive au point B. Il y a 2 ans pour ils ont 2 ans devant eux, ce contrat en 2 ans, le boulot doit être fait sur ces 2 années. Et alors on a eu l'occasion d'échanger sur tous ces éléments-là. D'ailleurs l'émission est retrouvable en podcast sur le site de Principe Actif et on vous invite très vivement à écouter cette 1h30 d'émission qui développe bien le sujet. Et là ce que vous avez entendu c'était le témoignage de travailleurs sur qu'est-ce que ça faisait entre le point de départ, le point A, où l'employabilité est très modérée, et le point B, à l'issue d'un parcours chez IDVR, comment on se projette dans l'avenir et comment on parle d'emploi dans un milieu plus ordinaire. Voilà, c'était une émission passionnante dont j'invite les auditeurs à aller écouter en intégralité dans les podcasts. C'était dans émission extérieure, émission IDVR, et puis voilà quoi, c'est comment découvrir aussi ce milieu du travail un peu particulier. Je vous propose qu'on parte en première pause musicale, si ça vous va.
1: Et je crois que c'est une pause musicale de ton choix.
0: Ah ouais, alors oui.
1: Allez.
0: Emeline, j'en dis 2 mots là, comme ça on enchaînera juste après. C'est Emeline, tout court, qui fait des chansons qu'on pourrait appeler à texte, qui, du haut de son féminisme, vient régulièrement travailler le contenu. Le choix du morceau, c'est La Main Droite, extrait d'un live. Et vous comprendrez pourquoi Emeline, tout court, fait partie des artistes que nous aimons à Principe Actif.

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1: Emeline tout court avec le titre main droite. A priori, ça marche aussi avec la main gauche. Nous avançons dans cette émission et nous avons, vous l'avez promis durant le sommaire de Scène de Vie, nous allions revenir sur le festival Les Anthropocènes qui a duré quasiment un mois et qui a proposé tout un panel de spectacles, de conférences, de projections, d'ateliers, de participation pour des plus jeunes aux plus grands. En quelques mots, Caro, comment ça s'est passé ce festival, toi qui l'as vécu de l'intérieur sur toute la durée?
2: Ça s'est passé chaudement, hein. On ne va pas déroger à la règle, sauf qu'on était en fait en mois de mai, donc c'était très précoce et ça s'est passé très joyeusement. C'était un festival où on a sillonné vraiment tout le département et même plus la région, et où on a eu des spectateurs, on a eu plus de 10 000 spectateurs quand même, ce qui est super. Beaucoup.
1: Ce qui est très loin d'être rien. Super,
2: et là où on a été extrêmement, j'allais dire, ému, touché et porté par les gens qui nous ont suivis, c'est que en dépit des conditions climatiques, en fait, le public était là et dans toutes les manifestations. Que ce soit dans un spectacle en plein air avec la Renarde à l'Arboretum d'Harcourt ou alors à Gravigny, que ce soit pour toutes les conférences avec lesquelles on a affiché quasiment complet à chaque fois, qui avait lieu à l'auditorium du Cadran et pour une directement dans la grande salle du Cadran, et on a eu plus de 400 personnes, que ça a été pour les spectacles aussi qu'on a accueillis.
3: Le public s'est vraiment constitué sur ces anthropocènes.
2: Oui. Et c'est un public qu'on commence à identifier, c'est la 5e édition cette année, c'était notre 5e édition, et on a un public identifié en fait, qu'on retrouve d'année en année, qui n'est pas forcément un public qui nous suit sur des propositions artistiques scène nationale, mais qui est un public intéressé par les questions d'environnement, des questions d'anthropocène, j'allais dire, mais bon, le titre...
1: Oui, tout est dit dans le titre.
2: Tout est dit dans le titre. Et aussi... par d'autres façons d'aborder un quotidien ou la réalité. Et c'est un public extrêmement ouvert. Je pense en cela, cette année, on a accueilli Jan Erling, qui est donc un des représentants du peuple Sami, suite à la projection du film John Face au Vent de Corto Fajal. Et il y a vraiment des grands échanges entre le public et puis John et Corto, justement par rapport non seulement à l'incidence des conditions climatiques dans leur pays, puisque eux, ils sont famille, j'allais dire tribu, c'est pas juste. Leur famille, leur grande communauté, en fait, est plutôt dans la Suède. Les Samis partagent entre la Norvège, la Suède, l'URSS et le Danemark, et eux, ils sont principalement situés en Norvège. Donc, il y a évidemment des conditions climatiques qui changent considérablement le travail de nomadisme avec les rennes, qui sont les seuls animaux qui ne sont pas domesticables. D'habitude, quand il y a des migrations comme ça et des changements, c'est les hommes qui guident les animaux vers d'autres terres, et là c'est en fait les hommes qui suivent les rennes vers d'autres terres. Et voilà, c'était intéressant parce que du coup ça nous a permis de découvrir aussi que la modernité pouvait se mettre au service d'une pratique ancestrale et que l'un n'était pas incompatible avec l'autre, sauf quand c'est fait intelligemment. Donc voilà, c'était...
1: Ça vient questionner très directement nos pratiques humaines, en fait, plus largement que juste sur un peuple.
2: Oui, tout
1: c'est ça l'objet aussi du... Pardon, je te surprends avec mes questions, mais je voulais en arriver au fait que à travers ces rencontres, ces exemples, on va dire, d'intelligence naturelle même, enfin de suivre le troupeau, de mettre en place les technologies pour faciliter, mais tout en intelligence, ça vient questionner très directement toutes nos pratiques, j'ai envie de dire occidentales, mais même mondiales, quoi.
2: Oui, et en même temps, ce qui est intéressant, c'est que ce que Jeanne disait très bien, c'est que les Samis, ils ont continuellement été amenés à s'adapter. C'est-à-dire que c'est pas dans une protection, c'est jamais, ils sont jamais dans la complainte, c'était mieux avant, où on a réduit notre territoire, ce qui est un fait, hein, puisque ils se battent quand même contre des gros trusts qui veulent mettre et des puits de

0: des forages de pétrole et des éoliennes, enfin des choses qui rétrécissent petit à petit cette terre qui, dont ils ne sont pas propriétaires, mais dont ils sont garants de la bonne santé. Et c'est là où tout achoppe, c'est comme ils n'en sont pas propriétaires, les États veulent, et les grandes multinationales veulent s'approprier un territoire qui est un territoire préservé, en se disant qu'il y a encore plein de richesses dessus, et c'est toute la complexité en fait de la chose. Et donc ils travaillent sur une vraie, ils sont dans l'adaptation permanente. Et donc la question du monde moderne en fait, c'est plus une question presque philosophique de qui je suis sur cette planète et quel est mon rôle sur la planète. Est-ce que je suis plutôt dans dans une logique capitaliste, c'est ma chose, je défends mon bout de territoire, je revendique, je plante mes petits drapeaux et je revendique des droits, ou est-ce que je suis juste un passeur parmi la longue chaîne humaine avant moi et qui aura lieu après moi, et garant du bon état d'une chose à un moment. Et ça, c'est quand même une vraie philosophie de vie qui peut interpeller, et extrêmement pragmatique. Hein.
1: Alors ça, c'est la rencontre qui a été marquante, qui a été centrale quand même sur les anthropocènes.
0: Pas que, les pas scientifiques que... ont été, alors justement, les rencontres scientifiques ont été vraiment très très fortes aussi.
1: C'est là où je voulais en venir, donc il y a eu cette rencontre, tu veux attraper quoi, les notes
0: voilà, si
1: dans
0: on
1: le programme,
0: parle.
1: Bah oui. Mais tant qu'à faire. Alors pour les auditeurs, on est en train de rattraper nos documents qui sont étalés sur la table. donc tu l'évoquais, il y a la rencontre du peuple Sami à travers John qui était John Erling qui était le représentant sur les anthropocènes. Ouais. Il y a eu d'autres rencontres et tu l'évoquais, quand on parle d'anthropocènes, il y a un aspect qui est l'aspect scientifique qui est essentiel et central. Et tu disais là à l'instant que les échanges avec les scientifiques avaient été extrêmement fortes également.
0: Tout à fait, en apportant différents points de vue. Et d'ailleurs, la force de la programmation cette année, c'est que tous les scientifiques n'étaient pas d'accord les uns avec les autres. Et ça, c'est quand même. Ça prête à débat, donc ça, c'est toujours intéressant. Mais je pense que la grande star, on peut dire, c'est Audrey Dussautour quand même, qui était venue l'année dernière avec le Blob et qui est venue pour deux conférences cette année, une sur les fourmis puisque c'est un de ses domaines de recherche et l'autre, je ne sais plus, sur les champignons, je crois.
2: Ah oui.
0: Et elle a cette façon extrêmement punk rock, bien tonifiante, de communiquer un savoir et des recherches extrêmement pointues, et les gens sont juste on est tous accrochés à sa parole. Là c'est accessible pour tous. D'ailleurs elle a fait des rencontres aussi, deux rencontres avec les plus jeunes un lundi sur le temps scolaire, mais autrement oui, c'est vraiment extrêmement intéressant. En fait, ce qui est intéressant avec la venue de tous ces scientifiques, même quand ils sont pas très à l'aise, parce que c'est pas leur métier de venir parler de ce qu'ils font au public, ça déplace toujours en fait le regard et la connaissance. Et ce qui est intéressant, c'est qu'a priori on se dit, oh, moi je suis pas trop scientifique, on se dit, je me dis, moi, en tant qu'individu.
1: Non mais on peut se le dire, on peut tous se le dire. Hein.
0: C'est pas ma tasse de thé, et en fait on se retrouve à apprendre des choses incroyables. Par exemple, la cuisine du néolithique, c'est hyper intéressant de voir comment on peut même penser à faire des recherches sur ce que le néolithique mangeait à partir de recherches archéologiques, enfin voilà. Et anthropologiques, c'est toujours extrêmement fort.
2: On rappelle la thématique de ces anthropocènes, c'était le lien entre le sauvage et le domestique. Et moi, je me souviens quand nous avons invité Valérie Baran pour présenter le festival, où il y avait justement mentionné cette conférence sur les fourmis, qui était un insecte qui élevait et donc domestiquait les pucerons. Et donc c'était au sein même de l'écologie, on va dire de la nature, il y avait ce rapport au fait d'utilisation.
1: De domestiquer.
2: De domestication propre au règne aussi animal. Donc c'était des schémas de survie d'une espèce. Et on sait que les fourmis, c'est une des espèces les plus résistantes sur la Terre et pour l'après. Qui ont développé toutes sortes de, justement, de fonctionnements et de mécanismes pour pouvoir survivre à plein de conditions.
1: Alors, excuse-moi, Caro, on met les marques. C'est la saison 2027, c'est ça que tu me montres ?
2: Oui.
1: C'est ça. Alors, moi, juste avant d'aller sur cette saison 2027, parce qu'elle s'annonce déjà, sur ces anthropocènes, il y avait ce parallèle aussi avec l'artistique tout de même. Parce que là, on a parlé des témoignages, on a parlé de la science, des conférences, des projections. Mais il y avait ce regard artistique qui vient, j'ai envie de dire, en complément. En interaction avec la science, avec le témoignage également. Et ça aussi, c'est l'ouverture à la réflexion.
0: Tout à fait. On a eu plusieurs spectacles, évidemment, on en avait parlé, mais il y en a plusieurs qui m'ont frappé. Il y avait le Monarque d'Emmanuel Mérieux avec ce train de migrants qui remonte toute l'Amérique latine versus la migration des papillons monarques qui partent du Canada et qui font toute la trame. Là, c'était une proposition plastique extrêmement intéressante, mais on a eu surtout une représentation en forêt, le spectacle d'Alice Carré Écorce. Dans des conditions où on a dû rappeler les spectateurs en disant « Attention, dans la forêt d'Évreux, il y a des chenilles processionnaires, ne vous appuyez pas contre les arbres », avec des comédiens qui ont répété une semaine. C'est un spectacle qui avait été monté en salle et pensé pour être en deux versions, une version salle, une version plein air. Nous, on accueillait les premières représentations de la version plein air et les comédiens ont répété une dizaine de jours en pleine forêt d'Évreux, pas loin du parking de la Trémouille, où certains avaient peur des insectes. Alors, ils n'étaient pas très à la joie. D'autres ont été piqués par les chenilles processionnaires, ce qui nous a amené à contacter l'ensemble du public, mais tout le monde était au rendez-vous. Et en niveau technique, on a dû casser deux chariots, trouver une brouette pour transporter le son. Enfin, c'était quelque chose d'un peu épique et qui était absolument magnifique en forêt.
1: C'est une expérience tant au niveau du spectateur finalement qu'au niveau de la compagnie, qu'au niveau des équipes techniques, au niveau de tout le monde. Finalement, ça devient une expérience aussi.
0: Ça devient, oui, un morceau de vie extrêmement intense.
2: Et ça doit faire réfléchir, assez pratique justement, de création, de mise en scène, montage technique, ça réinterroge tout ça aussi, quand on le fait en pleine nature.
0: Ouais, c'était écrit pour, hein, ouais. C'est Alice qui a écrit le texte, qui l'a mise en scène, donc elle y a longuement songé, mais c'était extrêmement réussi.
2: Mais je pense aussi, tu disais, Caro, on a cassé quand même trois chariots, c'est-à-dire que voilà, faire un spectacle en pleine forêt, en mettant de la technique, comment on s'y prend ? Voilà, quelle solution on va trouver pratico-pratique pour pouvoir acheminer ce matériel dans des coins pas forcément. Est-ce qu'on ramène la mule ? Est-ce qu'on ramène le dos d'âne ? Enfin, c'est tout ça qu'on réinterroge, oui. En fait.
0: Et aussi, où on positionne les bouteilles d'eau, et on avait acheté des grosses bonbonnes pour le public en se disant si les gens ont besoin de boire ou s'il y a des malaises. Et en fait, nos grosses bonbonnes, eh bien, on n'a pas pu les utiliser parce que pas assez mobiles d'un spot à l'autre. Il y avait 11 stations dans la forêt pour suivre l'histoire. Donc les gens se déplaçaient dans la déambulation. Et c'est vrai que, il y a plein de petites choses à penser qui ne sont pas forcément évidentes.
1: Ce festival, tu le disais, à 10 000 spectateurs, c'est encore une belle réussite signée sur les Anthropocènes, ce qui nous amène à, il y aura des Anthropocènes de 2027.
0: Oui, et surtout, on a remarqué que toutes les conférences et toutes les projections, puisqu'on a un partenariat avec Libé, avec Arte, avec Paris Science, enfin avec plusieurs grandes structures, beaucoup de choses étaient gratuites. Et l'affluence ne s'est pas démentie, c'est sur inscription évidemment, puisque l'auditorium ne contient que 200 spectateurs, pas plus. Et la fréquentation a été constante. Et du coup, cette année, on a décidé, avec notre partenaire Génération Durable, dont le festival est en octobre, avec Paris Science, d'inaugurer en fait des projections de films documentaires qu'on aurait pu retrouver dans un de nos festivals, dans une de nos éditions, tout au long de l'année. Et on propose généralement, on va en avoir deux cette année,

0: et on va le proposer justement aux spectateurs intéressés par la question de l'écologie et de ce qui se passe un peu sur la planète. Il y en a un qui s'appelle Le renard qui a sauvé son île, qui est de Emma Baos et qui a gagné plusieurs prix. C'est un film de 52 minutes qui sera diffusé donc en octobre, au moment de Génération Durable. Et on va diffuser après un autre film documentaire, là, qui n'aura rien à voir avec Anthropocène, mais par contre qui suit cette logique de diffusion, qui est nommé Fantastique et qui est relié à l'un des spectacles que l'on accueille, qui s'appelle Yongo Yeli, mais ça je vous en dirai un peu plus en deuxième partie.
1: Très bien, ça du teasing, on est fait.
0: Un autre truc, parce que c'est pas fini, avec Paris Science, il y a un concours qui est organisé dans toutes les écoles de région parisienne, c'est de la primaire au lycée, et il y a toute une sélection de films documentaires qui sont proposés au visionnage à certaines classes, et ils élisent en fait par niveau le film qui va être... qu'ils considèrent le plus intéressant. Et cette année, pour la première fois, six classes du département participent en fait à cette opération de Paris Science, d'élection du meilleur. C'est des écoles de niveau primaire. Mmh.
2: Rappelle-moi la thématique des Anthropocènes de 2026-2027.
1: 2027, hein, tout court.
2: 2027, maintenant.
0: 2027, ouais. Oui. Ce sera faire société et culture du vivant.
1: Mmh. Encore un thème prometteur.
0: Oui, je pense qu'on va retrouver des fourmis.
2: Oui, mais je pense que les fourmis vont... Enfin, on va beaucoup en entendre parler ces prochaines décennies.
1: Je vous propose qu'on parte en musique avant d'explorer l'avenir, si vous le voulez bien. Quel morceau on envoie? Parce qu'on en avait plus que deux mesures.
2: Rougir.
1: D'accord, Rougir. 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
0: Un choix de Nathalie.

0: Rougir, un choix de Nathalie, et nous arrivons au moment où on va regarder dans le futur en fait.
1: Mais oui, hein, on va regarder.
0: On avait déjà commencé un peu, hein, ça avait... c'est plus fort que nous.
1: On avait commencé un peu, puis bon, notre présentation de saison elle a eu lieu mercredi dernier quand même, donc pour les gens un peu curieux, ils sont allés sur internet, pianoter sur notre site, j'espère.
0: Bah oui. Du coup, est-ce qu'on a une thématique de saison? Est-ce qu'on a des éléments pour nous mettre en haleine?
1: Bah, puisque la présentation de saison a eu lieu, moi je voulais surtout parler des petites choses autour en fait, celles qu'on voit pas beaucoup et qui pour moi sont un peu le cœur de mon métier hein, en tant que médiatrice, tout ce qui fait convivialité. Hier, c'était la dernière, le dernier jeudi juin de l'année. Hein, le premier.
0: Tout à fait, oui, au ouais, cube. Enfin, dans le deck.
1: Sur le deck du cube. Et on a eu une très très belle saison avec beaucoup d'affluence. Et je vais vous raconter une petite anecdote toute mignonne. En fait, on a eu des compagnies qui ont été invitées régulièrement et elles racontaient en allant sur le deck qu'elles étaient au café et à côté derrière eux, il y avait un groupe de petites mémées qui prenaient leur petit soda pour se rafraîchir et puis il y en avait une qui disait à l'autre « Bon bah alors, on se voit demain soir » et la première a répondu à l'autre « Ah non, moi j'ai jeudi juin, hein, c'est là où je retrouve mes copines, je peux pas venir ». Et donc, elles ne se connaissaient pas, on connaissait juste la comédienne qui était à ce café, mais le soir, quand elle est venue en nous racontant ça, ça nous a fait drôlement plaisir. Que ça soit intergénérationnel et qu'on retrouve vraiment toutes les générations et toutes les époques, et que ce soit un rendez-vous où on vient juste échanger, papoter, se poser, boire son verre, manger un petit truc avec la cuisine de Marie Curie, voilà.
0: Et puis c'est le lieu de rencontre, c'est le lieu de vie en fait, au-delà du lieu de programmation, parce que ça reste tout de même un lieu de programmation sur chacun des jeudis, c'est aussi un lieu de social en fait, au-delà de la programmation.
1: Et puis un moment extrêmement, ce dont vous ne vous rendez pas compte vous en tant que spectateur ou que personne fréquentant le deck le jeudi juin, c'est qu'en fait on monte tout et on démonte tout à chaque fois. Donc c'est comme installer, imaginez qu'on fasse une énorme fête tous les jeudis, on installe la fête avec cette intention particulière, on installe le bar, on installe les spots. Là, il y a 15 jours, ils ont installé un brumisateur maison où Kevin, notre directeur technique, il est allé chercher un tuyau d'arrosage et où il a percé des petits trous pour faire un voile de brume pour que les gens puissent se rafraîchir directement. Il y a plein de petites astuces qui sont extrêmement organiques et qui dépendent vraiment de la façon du temps, de l'énergie et tout ça.
0: Et du moment, exactement, ces moments de jeudi juin, on regarde encore derrière, tu vois, c'est nous amène à regarder devant sur cette fameuse convivialité qui fait partie de manière intégrante à la préparation, en fait, de l'accueil des spectacles.
1: Ah oui, puis qui est indispensable. Enfin, je veux dire, on est là pour que les gens puissent se rencontrer et on est là pour rencontrer les gens. Et cette année, l'année dernière, bon, cette présente année qui s'achève, voilà, puisqu'on fait un pas en arrière, deux pas en avant, on avait lancé les sorties de résidence avec les résidences de création. C'était une première. Des résidences de création, on en a depuis longtemps. C'est Julien Bourguignon qui en fait la programmation et c'est une aide directement à la création où on met à disposition pendant une semaine à la disposition d'une équipe le théâtre Le Gendre, les techniciens qui peuvent accompagner leurs recherches sur l'ensemble de la semaine et puis aussi tout ce qui se voit pas, c'est-à-dire l'hébergement, la rémunération, le catering, etc. Et pour la première année, en 25-26. On a ouvert ces résidences de création de façon systématique. Il existait déjà des sorties de résidences ouvertes au public, mais bon, ça c'était un travail particulier à la demande des compagnies. Là, c'est maintenant intégré dans le système. Au bout d'une semaine de résidence, le vendredi à 15h30, il y a une rencontre, il y a une présentation de l'étape de travail et un échange avec le public. Et on s'est rendu compte, en fait, du bien fou que ça faisait aux compagnies d'échanger après cette chose un peu, j'allais dire casse-gueule, fragilisante en tout cas, de présenter une étape de travail où on n'est pas, on montre pas le résultat fini, on montre vraiment le travail de la semaine en disant aux gens c'est pas fini, vous allez peut-être pas comprendre et tout ça. Et en fait, les rencontres à l'issue de ces résidences de création sont devenues un peu une ADN en fait du Tangram, où les compagnies se sont passé le mot aussi en disant vous allez voir, ils ont un public formidable, les questions sont toujours hyper intéressantes. Et ça dure.
0: C'est tout l'intérêt. Alors, pour avoir assisté, moi, à la sortie de résidence du texte de Petitsoff sur le plateau du Théâtre Legendre, effectivement, comme tu le disais, c'est pas totalement fini, c'est en cours. Mais pour le spectateur que nous sommes, c'est aussi comprendre la démarche des artistes, comprendre la démarche de création. Et ça, on ne peut que réellement la saisir qu'en la voyant se mettre en œuvre, cette démarche de création.
1: Oui, et puis c'est vraiment soulever de façon très authentique un morceau du voile.
0: Oui, c'est ça, c'est vraiment... c'est chouette à voir, voilà.
1: Ouais. C'est chouette à voir et à partager.
2: Et je trouve que ça crée aussi un lien de proximité avec la compagnie. C'est-à-dire qu'on la connaît un peu plus, on la rencontre en amont, on aura un regard un peu plus éveillé ou autre quand on va aller voir le spectacle. Ça crée un lien, en fait. Ça crée déjà une première rencontre.
1: Ça crée un lien entre le public et les compagnies, mais ça crée un lien aussi entre les gens. Parce qu'on s'est rendu compte qu'on retrouvait, alors le vendredi à 15h30, on est bien d'accord, c'est soit des scolaires, soit c'est des gens qui sont à la retraite, ou alors en très longue maladie, ou alors qui prennent leur RTT pour aller voir la sortie de résidence, mais ça j'y crois pas trop.
0: Ou qui prennent certaines libertés avec leur
1: aménagement
0: boulot.
1: Du temps de travail.
0: Voilà, on l'a dit comme ça, aménagement du temps de travail.
1: Mais en fait, il y a une espèce de communauté où la première fois on est un peu timide, on sait pas trop, on se prononce pas trop, on se connaît pas les uns les autres, mais les gens se retrouvent. Et du coup, échangent et ont envie de parler après et font des ponts. Et ça, c'est magnifique, c'est vraiment le cœur du travail.
0: C'est l'occasion aussi, moi, quand j'avais assisté à une de ces sorties de résidence, aux scolaires notamment, je pense à certains jeunes lycéens qui sont dans des filières spécifiques ou qui ont un regard différent, de
1: ou
0: pouvoir
1: pas.
0: Aussi. Alors, oui, mais oui, effectivement, ou pas d'ailleurs, effectivement. Mais ça permet aussi aux plus jeunes d'aller découvrir les fabrications des spectacles.
1: Tout à fait.
0: Voilà.
1: Vous voulez en savoir plus sur les résidences de l'année prochaine?
2: Oui,
0: elle ouvre la boîte là, puis après elle dit on veut savoir plus, Caro.
1: Alors je vous donne les 5 compagnies qu'on va accueillir. On va accueillir la compagnie du Crescité, Angelo Josek, avec une dystopie inspirée du film fiction Le Soleil Vert de Richard Fleischer, qui va s'appeler Cassandre. Et donc, il y retrace l'histoire du développement agro-industriel de 1850 à 2076 et imagine le quotidien de la génération au début donc du 21e siècle. Ça, ce sera le premier. Le théâtre du Crescité, on le connaît bien, hein, il a une longue habitude d'échanges, de rencontres et d'accessibilité. Il est basé à Rouen. Puis après, on va accueillir une thématique un peu plus noire sur le harcèlement et la cruauté des jeunes entre eux quand on a 16 ans, quand on est au lycée. Et là, c'est Alexis Gillot et Léonard Auberson de la compagnie Have a Nice Day et qui vont venir pour travailler sur leur prochaine création qui s'appelle « Pourquoi tout le monde déteste Violette ?» Donc, comme je vous le disais, hein, c'est des fragments d'adolescence, c'est des traversées de honte, de désir, de colère et tout ça, et ça déroule de façon assez... avec beaucoup d'acuité, en fait, ce que certains jeunes adolescents peuvent traverser. Après, on va retrouver une compagnie que moi j'adore, c'est la compagnie La Bande à Léon, avec Audrey Bertrand, avec un texte de Caroline Stella, qui est une auteurice havraise. La compagnie La Bande à Léon, ils travaillent sur les non-lieux. Et là, ils vont travailler sur l'aire d'autoroute où la forêt est en flammes et le point de rassemblement en fait de l'ensemble des automobilistes va être une aire d'autoroute en plein milieu de nulle part. C'est toujours extrêmement déjanté et un peu drôle. Après, on va avoir Claire Barabès, qu'on connaît bien, qu'on avait accueilli à de nombreuses reprises. Claire, cette année, elle a fait des ateliers d'écriture auprès de plusieurs classes du département sur le droit des enfants et sur la parole des enfants. Et là, avec son collectif sur le pont, donc elle va créer, elle a une étape de répétition de travail qui va s'appeler « Seul silence ». Et qui va raconter un monde fantastique où les enfants seraient choyés pour l'espoir de la rage joyeuse de construire un ailleurs. Elle nous dit ça comme ça, elle part des droits des enfants, des choses qui ne fonctionnent pas, que les enfants considèrent qu'on devrait changer, et d'une certaine revendication de leurs droits. Le texte est en cours d'écriture.
0: Très bien.
1: Et le dernier... Ah non, pas le dernier, l'avant-dernier. On a une compagnie qui s'appelle la compagnie Capillotractée, qui est une compagnie de la région, Maxence Moulin, qui va rentrer en résidence pour moins 196 degrés, qui est en fait la température de cryogénisation. Et en fait, c'est un spectacle de marionnettes à taille humaine où un homme qui a perdu sa femme n'arrive pas à faire le deuil et va et chercher par le biais de cette cryogénisation, en fait, à retrouver, faire son deuil ou retrouver sa femme. Ça, on ne le sait pas et on ne le saura pas, même en sortie de résidence. Et le dernier, et c'est là où je fais le petit pont, on va retrouver Nadège Catlino avec Elvi, du groupe Chien d'An, avec Elvire 27. Ce soir, je ne rentre pas au couvent, ce soir, je monte sur scène. Ce qui est quand même une sacrée revendication. Et Nadège, on va la découvrir en fait au moment des journées du matrimoine à la rentrée, avec ce même texte qu'elle est en train d'écrire. Elle est comédienne, metteuse en scène, mais elle est aussi slameuse, rappeuse. Et l'idée de ce texte et de ce spectacle en devenir, il est venu au moment où elle a joué Elvire dans le Don Juan de David Bobet. Il y a quelques années, je crois que c'était en 2021 ou 2023, je ne sais plus, et où elle a essuyé pas mal de reproches en disant que son Elvire n'était pas assez soumise, résiliente et tout ça. Et elle dit, moi je ne peux pas séparer l'artiste que je suis de la militante que je suis, de la militante féministe, et donc du coup ce questionnement de la place de la femme dans le milieu artistique, eh bien je veux la poser, et je veux la poser à ma façon.
0: Ce sont les 5 résidences programmées sur la saison 2026-2027 sur laquelle le public pourra assister au travail en cours de sortie de résidence.
1: Tout à fait. C'est à peu près un par mois, à l'exception de la période d'entreprise.

0: Awali avec le titre Doom Doom Doom, mais en version ventilateur, première vitesse, hein, c'est ça?
1: Oui, moi j'avais une version un peu plus punchy.
0: Bah t'as dit ventilateur, moi j'ai mis ventilateur. C'est

0: Voilà. Merci pour cette belle écoute, en tout cas. Même sur la vitesse 1 du ventilateur, on était bien. Et ben, on invitera nos auditeurs à trouver la vitesse 2 et 3 du ventilateur.
1: Ben voilà.
0: Et ben voilà. Awali, bien entendu, avec le titre Doom Doom Doom, à aller écouter pour avoir différentes versions. Ce qui nous amène très rapidement à la troisième partie. On avait dit on voulait parler matrimoine, mais on va en reparler en septembre, bien entendu. Mais en quelques mots, ces journées du matrimoine, c'est celles qui font face aux journées du patrimoine, bien entendu.
1: Oui, c'est celles aussi qui sont gratuites, donc c'est toujours intéressant. On commence le vendredi 18 septembre avec l'artiste Vaudoumet au Cube pour un concert. Vaudoumet, on la connaît, on l'apprécie et on la réinvite régulièrement parce qu'elle a un répertoire assez riche. Et puis le lendemain, donc, on a Hélène Francici qui vient nous donner une lecture conférence qui s'appelle l'effet Mathilda. Et là, on reste dans l'anthropocène. C'est toutes les femmes qui ont été invisibilisées par les hommes par rapport à leur création. Et là, on se concentre plus particulièrement sur les femmes scientifiques ou les femmes de scientifiques qui elles-mêmes faisaient des recherches et pour lesquelles, eh bien, on a soit récupéré le travail, signé à leur place, etc., etc.
0: Et les exemples ne manquent pas, bien entendu.
1: Voilà, ça, ce sera à l'auditorium du Cadran à 16h30, donc le samedi 19 septembre. Et quelques temps après, donc à 18h30, on retrouve, je vous en ai dit, touché deux mots tout à l'heure, Nadège Catlineau pour la lecture, premier jet de son spectacle, et hashtag Elvire27, au Théâtre Le Gendre à 18h30.
0: Et puis, bien entendu, à l'occasion de ces journées du matrimoine et du patrimoine également, beaucoup de manifestations auront lieu à travers le département, mais même au-delà, en région et même nationalement, autour des journées du matrimoine.
1: Mais je pense qu'on pourra en reparler en septembre.
0: Tout à fait, ce sera ça l'objet. On voulait faire un passage aussi rapide sur la question des stages, parce qu'on a beaucoup parlé de diffusion, on a beaucoup parlé d'échanges avec le public, mais au-delà de ça, les stages sont possibles.
1: Oui, ce sera la troisième année, ça commence à se mettre en place et à être connu surtout de nos spectateurs et on a envie que ça continue. On va en avoir 4 cette année. Un stage de marionnette avec la compagnie de la poupée qui brûle à l'occasion de l'accueil de leur Richard III qui va venir au mois de janvier. Et ça, ce sera un stage d'initiation à la marionnette. C'est le troisième qu'on propose au public, puisqu'on a eu un stage d'Ingvild Aspeli autour de Maison de Poupée, puis après autour de Moby Dick l'année dernière. Et donc là, c'est Richard III, le texte de Shakespeare dans la thématique. On va avoir, on a accueilli pendant le festival Anthropocène un quatuor qui s'appelle le Quatuor Sedna de chant a cappella et sont venues performer à Verneuil-sur-Avre au moment de l'ouverture du festival. Et cette année, on les réaccueille pour un concert qui aura lieu au Théâtre Le Gendre et on propose un atelier de chant a cappella au Cadran, donc autour de leur spectacle Écho. Après, on va avoir un stage de danse. Alors, les stages de danse sont toujours très, très prisés. Cette année, c'est avec une danseuse de la compagnie Leilaka autour de sa nouvelle création qui s'appelle Lullaby Shot. Et pour finir, un atelier d'écriture, parce que sinon, ce ne serait pas complet. Et donc, on va avoir un atelier d'écriture avec une compagnie du Havre, avec Juliette Fribourg, qui a écrit et qui co-met en scène le spectacle qui s'appelle Virage. Donc, on parlera un peu plus tard dans la saison au mois d'avril. Virage, c'est une réécriture de ce qui s'est passé au moment de la mort d'Ayrton Senna et de l'enquête qu'une journaliste a faite pour savoir ce qui s'était vraiment passé.
0: Eh bien, nous avons fait le tour des stages, mais nous y reviendrons, bien entendu, durant la saison prochaine, ce qui nous amène très directement à l'agenda non exhaustif de ce qui a été repéré par les unes et par les autres.
2: Alors, on commence. Moi, j'avais envie de vous parler du Festival Photo à Martigny. C'est un petit village du département où là, vous avez des expositions extérieures de photographes internationaux, mais aussi régionaux, avec c'est une exposition extérieure que vous pouvez venir voir profiter tout au long de l'été, puisque c'est à partir de maintenant, de ce mois-ci, jusqu'au 30 août.
0: Et vous pouvez à ce sujet réécouter l'émission Culture et nous proposée par le département de l'Eure en coproduction, car c'était l'association et le président de l'association était l'invité de cette émission, et là plus aucun secret sur cette exposition de photos.
2: Demain samedi 4 juillet, deux événements. Le Gisacum fait son show. La mission archéologique de l'Eure a déjà un certain nombre d'années. Combien ? Eh bien 30 ans. 30.
0: Ben oui.
2: C'est
0: l'émotion.
2: Et là, vous propose une journée d'animation, de spectacle, d'atelier, et vous pouvez venir partager en famille dès 14h jusqu'à la nuit.
0: Ce n'est pas le tout pour le 4 juillet.
2: Ah oui, 4 juillet aussi. Bah oui, le 4 juillet, vous avez Ciné-Relax, la séance Ciné-Relax, séance inclusive proposée au Cinéma Pathé Évreux avec la ville d'Évreux. Et nous aurons une programmation familiale avec Toy Story 5.
0: Et c'est toujours pas fini pour le 4 juillet et le 5 juillet. C'est le festival sport aussi qui va se dérouler à Gravigny sur le lieu de la brasserie.
1: Et pour le 4 juillet aussi, toujours à Gravigny, vous avez l'atelier d'AD espace Hubert Lefrançois qui organise un atelier d'aquarelle en fait de 14h30 à 17h avec Farzene Tafgodi, qui est donc dans le cadre d'une exposition qui s'appelle Jardin suspendu, il y a 100 ans, Monet. Et un petit peu après, à 18h30, toujours ce 4 juillet, parce que, évidemment, vous allez courir d'un point à l'autre, hein, indispensable, il y a la vidéo musicale de Pierre Charpie, L'arbre là. Vous y êtes, bien entendu, invité.
2: Eh bien, que d'événements en ce début d'été.
1: On sent que les gens vont partir en vacances et donc que le terrain propose plein de choses avant les départs.
0: Exactement. Et puis, ça va marquer le début des vacances scolaires et un moment un peu particulier, qu'on ait des enfants ou qu'on n'en ait pas d'ailleurs, ça va être l'ouverture de la saison estivale.
2: Eh bien, c'est l'heure de notre film.
0: Exactement.
2: Et bande-annonce jusqu'à la fin de notre émission. Je vous propose d'écouter la bande-annonce du film de Laetitia Masson qui vient de sortir, qui s'intitule Ulysse, qui est basé sur son histoire propre, personnelle, puisque Laetitia Masson, qui est une réalisatrice, documentariste française, raconte là sa relation et sa vie de maman avec un enfant avec des besoins spécifiques particuliers. Son enfant est atteint d'une maladie rare et elle nous raconte à travers son parcours de la naissance jusqu'à ses 18 ans, son chemin, leur chemin à tous les deux. Là, c'est un film touchant, personnel, mais fictionnel aussi. C'est tout l'imbrication en fait entre une réalisatrice qui parle de son propre parcours, avec un beau travail sur l'ellipse du point de vue cinématographique, que je vous recommande.
0: Eh bien, on se donne rendez-vous le premier vendredi du mois de septembre pour le numéro de septembre de Scène de vie, vite scène. Et entre deux, on vous laisse avec un bel été normalement et la bande-annonce d'Ulysse.
3: En croisant les symptômes d'Ulysse, sa sursensibilité à certaines choses, on peut soupçonner un syndrome génétique.
4: Je ne peux pas vous dire jusqu'où il pourra rattraper ses difficultés. Aimez-le comme n'importe quel autre enfant, c'est ce qui l'aidera le plus.
5: Vous êtes enseignante spécialisée?
6: Non. Moi, j'ai une licence de lettres
5: qui a une grande liste d'attente, donc vous n'êtes pas sûr d'être pris.
6: Voilà.
7: Je suis instituteur spécialisé, je ne suis pas magicien. Et là, on part de très loin.
8: Regarde-le, il n'a pas l'air malheureux. Est-ce que tu sais ce que tu veux faire plus tard?

0: comme métier ?
1: Chef de cuisine.
2: Et confiance, mon enfant.
3: Vous choisissez les élèves les moins handicapés sur le papier sans faire d'essai.
4: Nous avons trop de demandes.
3: C'est quand même adapté pour des personnes handicapées.
5: Oui, bien sûr. Mais on a quand même des obligations de rendement.
3: De rendement ?
6: C'est quoi toutes ces associations qui gèrent l'argent de l'État ? Ils vous contrôlent des fois ?
7: Mais tu peux pas lutter contre la réalité. Il peut pas travailler, bah c'est pas grave.
6: Ulysse, il est capable d'apprendre encore. Il aime être dans la vraie vie, se balader, parler à des gens, faire des vraies choses. Et en plus, il a un rêve, tu devrais comprendre ça, toi, non ?
8: Je suis très fière de toi.
6: Mon amour.

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